0: 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À Victoriaville, c'est un plaisir de vous accompagner en ce mardi soir.
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0: À Victoriaville, qu'est-ce qui se passe dans l'actualité en ce mardi 16 juin? Ben, niveau sport, on a parlé de Cascade qui s'associe à la 62e finale des Jeux du Québec à Victoriaville. Sinon, il va y avoir aussi une performance des Skyhawks. Cette fin de semaine à Victoriaville, c'est à ne pas manquer. Et niveau politique, actualité, ben, on a Filière Batterie, François Legault qui répond à la vérificatrice générale. 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Merci d'être à l'écoute en ce mardi soir. Mon nom est Danaë Thériault. On est ensemble jusqu'à minuit.
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3: 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Le gouvernement du Québec annonce un investissement $1 milliard sur 10 ans afin de soutenir les municipalités dans la réfection et la modernisation de leurs infrastructures en eau. Québec reconnaît que cette somme ne règle pas l'ensemble des besoins, mais qu'il s'agit d'un geste important dans un contexte où les demandes demeurent élevées. Le bilan routier 2025 de la SAAQ révèle un portrait contrasté au centre du Québec. Au total, 1335 personnes ont été impliquées dans un accident de la route, soit une hausse de près de 26 % par rapport à la moyenne des 5 dernières années. Malgré cette augmentation, le nombre de décès a diminué, avec 15 victimes recensées en 2025. Les blessures sont toutefois en hausse. La carte électorale d'Arthabaska l'Érable sera modifiée à la suite de nouvelles lois. Les municipalités de Saint-Rosaire et Saint-Louis-de-Blenford intégreront la circonscription de Nicolet-Bécancourt, tandis que Sainte-Hélène de Chester se joindra à Arthabaska l'Érable. Côté météo, ce soir, risque d'orage avec une température autour de 19 degrés. Cette nuit, risque d'averse avec une température de 12 degrés. Et demain, encore un risque d'orage avec un mercure avoisinant les 24 degrés.
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Un bon mardi soir, on est le 16 juin. Danaï Thériault qui vous accompagne jusqu'à minuit ce soir avec un grand plaisir à Victoriaville. Et j'aime toujours vous parler des événements qui s'en viennent, qui sont à ne pas manquer. Et pour tous les fans de l'humour, vous voulez pas manquer ça, c'est Jessica Chartrand qui va être là avec son spectacle Nouvelle Vieille. Elle va être là jeudi soir à 20h30 au Carré 150 au cabaret Guy Aubert. Donc si vous voulez vos billets, si vous voulez aller la découvrir, si vous la connaissez pas déjà, ben c'est votre chance, elle est hilarante. Donc pour avoir vos billets et plus d'informations, c'est sur lecarré150.com. Merci de nous avoir choisis pour passer votre mardi soir. C'est un plaisir de vous accompagner.

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5: Voici vos nouvelles, Arsenal Média. Le gouvernement du Québec annonce un investissement $1 milliard sur 10 ans afin de soutenir les municipalités dans la réfection et la modernisation de leurs infrastructures en eau. Québec reconnaît que cette somme ne règle pas l'ensemble des besoins, mais qu'il s'agit d'un geste important dans un contexte où les demandes demeurent élevées. Le bilan routier 2025 de la SAAQ révèle un portrait contrasté au centre du Québec. Au total, 1335 personnes ont été impliquées dans un accident de la route, soit une hausse de près de 26 % par rapport à la moyenne des 5 dernières années. Malgré cette augmentation, le nombre de décès a diminué, avec 15 victimes recensées en 2025. Les blessures sont toutefois en hausse. La carte électorale d'Arthabaska l'Érable sera modifiée à la suite de nouvelles lois. Les municipalités de Saint-Rosaire et Saint-Louis-de-Blenford intégreront la circonscription de Nicolet-Bécancour, tandis que Sainte-Hélène-de-Chester se joindra à Arthabaska l'Érable. Côté météo, ce soir, risque d'orage avec une température autour de 19 degrés. Cette nuit, risque d'averse avec une température de 12 degrés. Et demain, encore un risque d'orage avec un mercure avoisinant les 24 degrés.
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1: À Victoriaville, qu'est-ce qui se passe dans l'actualité en ce mardi 16 juin? Niveau sport, on a parlé de Cascade qui s'associe à la 62e finale des Jeux du Québec à Victoriaville. Sinon, il va y avoir aussi une performance des Skyhawks. Cette fin de semaine à Victoriaville, c'est à ne pas manquer. Et niveau politique, actualité, on a Filière Batterie, François Legault qui répond à la vérificatrice générale. Si vous voulez en savoir plus sur toutes ces nouvelles-là, et même encore plus, rendez-vous sur monvicto.com qui est votre référence en matière de nouvelles ici dans la région et profitez-en pour vous abonner à l'infolettre. Merci d'être à l'écoute en ce mardi soir. Mon nom est Danaë Thériault. On est ensemble jusqu'à

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4: Voici vos nouvelles, Arsenal Média. Le gouvernement du Québec annonce un investissement $1 milliard sur 10 ans afin de soutenir les municipalités dans la réfection et la modernisation de leurs infrastructures en eau. Québec reconnaît que cette somme ne règle pas l'ensemble des besoins, mais qu'il s'agit d'un geste important dans un contexte où les demandes demeurent élevées. Le bilan routier 2025 de la SAAQ révèle un portrait contrasté au centre du Québec. Au total, 1335 personnes ont été impliquées dans un accident de la route, soit une hausse de près de 26 % par rapport à la moyenne des 5 dernières années. Malgré cette augmentation, le nombre de décès a diminué, avec 15 victimes recensées en 2025. Les blessures sont toutefois en hausse. La carte électorale d'Arthabaskal Érable sera modifiée à la suite de nouvelles lois. Les municipalités de Saint-Rosaire et Saint-Louis-de-Blenford intégreront la circonscription de Nicolet-Bécancour, tandis que Sainte-Hélène de Chester se joindra à Arthabaskal Érable. Côté météo, ce soir, risque d'orage avec une température autour de 19 degrés. Cette nuit, risque d'averse avec une température de 12 degrés. Et demain, encore un risque d'orage avec un mercure avoisinant les 24 degrés.
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Ce soir, on est le 16 juin. Danaï Thériault qui vous accompagne jusqu'à minuit ce soir avec un grand plaisir à Victoriaville. Et j'aime toujours vous parler des événements qui s'en viennent, qui sont à ne pas manquer. Et pour tous les fans de l'humour, vous voulez pas manquer ça, c'est Jessica Chartrand qui va être là avec son spectacle Nouvelle Vieille. Elle va être là jeudi soir à 20h30 au Carré 150 au cabaret Guy Aubert. Donc, si vous voulez vos billets, si vous voulez aller la découvrir, si vous la connaissez pas déjà, ben c'est votre chance. Elle est hilarante. Donc, pour avoir vos billets et plus d'informations, c'est sur lecarré150.com. Merci de nous avoir choisis pour passer votre mardi soir. C'est un plaisir de vous accompagner.

En ce 16 juin, on passe la soirée ensemble. Mon nom est Danaï Thériault à Victoriaville et je vais prendre le temps de saluer Oito Espace Soins. Merci beaucoup à toute l'équipe d'être à l'écoute. C'est un plaisir d'être avec vous jusqu'à

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2: Voici vos nouvelles Arsenal Média. Le gouvernement du Québec annonce un investissement $1 milliard sur 10 ans afin de soutenir les municipalités dans la réfection et la modernisation de leurs infrastructures en eau. Québec reconnaît que cette somme ne règle pas l'ensemble des besoins, mais qu'il s'agit d'un geste important dans un contexte où les demandes demeurent élevées. Le bilan routier 2025 de la SAAQ révèle un portrait contrasté au centre du Québec. Au total, 1335 personnes ont été impliquées dans un accident de la route, soit une hausse de près de 26 % par rapport à la moyenne des cinq dernières années. Malgré cette augmentation, le nombre de décès a diminué, avec 15 victimes recensées en 2025. Les blessures sont toutefois en hausse. La carte électorale d'Arthabaskal Érable sera modifiée à la suite d'une nouvelle loi. Les municipalités de Saint-Rosaire et Saint-Louis-de-Blenford intégreront la circonscription de Nicolet-Bécancour, tandis que Sainte-Hélène de Chester se joindra à Arthabaskal Érable. Côté météo, ce soir, risque d'orage avec une température autour de 19 degrés. Cette nuit, risque d'averse avec une température de 12 degrés. Et demain, encore un risque d'orage avec un mercure avoisinant les 24 degrés.
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Même, je vais vous dire de quoi, ça prend des lunettes de soleil, parce qu'il fait beau, le soleil brille ce matin dans le ciel. Et puis d'entrée de jeu, j'aimerais commencer ça avec, oui, la météo, tant qu'à parler de soleil. Le soleil est là ce matin, oui. Ça devient alternance, soleil-nuage, avec un 40% de possibilité d'averse. Fait que t'en faire en profiter, prends ton petit café sur le balcon. Oh, oh oui, avec une petite laine, oh oui, j'avoue. Il y a 40% oui, de possibilité d'averse en après-midi, même des risques d'orage en PM. On devrait avoir quand même 26 degrés comme température, qui est assez agréable. Humidex 29, indice UV 7, ce qui est quand même élevé. Et ce sera partiellement nuageux. 40% possibilité d'averse ce soir avec risque d'orage et 15 degrés. Puis je vais aller plus loin que ça parce qu'à long terme, là, ça va être humide le jeudi, ça va être humide vendredi, ça va être humide samedi, puis même dimanche. Et même lundi, c'est temps qu'être humide. Allons-y pour être humide jusqu'à temps qu'on puisse retomber au sec puis qu'on garde ça le plus longtemps possible. Mais c'est ça. Et puis en même temps, ça veut rien dire. Parce que bon, quand on parle de nuageux pour dimanche, 24 degrés, ça se peut bien qu'il n'y ait pas de pluie. On s'entend. Ça peut être la seule journée où on ne met pas de gouttelettes dans la page météo. Mais pour aujourd'hui, on a un peu de tout. Le soleil, les orages, de la pluie, 40%. Pluie intermittente, on parle de jeudi, ça c'est demain. Encore là, on voit un peu d'orage, peut-être, oui, avec des gouttelettes. Vendredi, des gouttelettes, 20 degrés, la pluie. Samedi, de la pluie encore. Mais voyons donc. Puis même que s'il y a dimanche qu'on parle que de nuages, à date, ça peut changer, c'est sûr que je peux pas rien te garantir dans ce que je t'envoie là, mais Environnement Canada nous annonce ça. Il y a dimanche qui va être des nuages, parce qu'on va retourner travailler lundi avec de la pluie à 60%, même chose pour mardi. Écoute, est-ce que c'est le... Ouais, c'est peut-être ça. On nettoie la planète avec de la pluie, hein? Des orages pour épeurer tout le monde, pour dire, bon, mais tassez-vous, parce que nous, on va tomber de l'eau tantôt. Fait que je sais pas. C'est peut-être fait comme ça, puis on se doute de rien, nous autres, êtres humains, qui vivent sur cette terre, et qui en abusent, des fois. Peut-être qu'on se fait chicaner par là. Hein? Celui qui est en haut, celui qui tire les éclairs, celui qui pitch de la pluie, hein? Qui nous verse tout ça sur la tête. Ça paraît... En tout cas, tu pars le matin, tout va bien, mais l'air de rien, l'après-midi, peut-être que le parapluie va être, je dirais, indispensable. OK. Le temps de vous donner de la musique pour vous réveiller tranquillement. 6h01 et quoi? 45 secondes à peine. Là. Parfait. J'aime ça être précis demain. Marc Dupré s'en vient. On a Ludovic Bourgeois qui va être là avec Jamais s'oublier. Ça, c'est important comme titre de chanson. Jamais s'oublier. Hein? Oublie pas tes enfants. Oublie pas ton chum. Oublie pas ta blonde. Oublie pas ta mère. Oublie pas tes grands-parents. Oublie pas ton père. Oublie pas... C'est ça. Faut pas t'oublier ceux avec qui que tu fais partie de la meute. De la meute de la telle famille. La famille Robert, la famille Leclerc, la famille Chapman, mais je peux parler de ma famille à moi. Ouais, OK. La famille, je sais pas, moi, Michel. La famille Turcotte. Il y en a plein de familles. Fait qu'il faut faire partie de la meute. Ça fait partie de la meute, ouais. La meute, c'est quoi votre meute à vous, vous autres? C'est qui votre famille? C'est qui fait que vous êtes bien rassemblés? Il y en a que c'est simplement les amis, les oncles, les tantes, les cousins, les cousines. Il y en a d'autres, c'est, oui, effectivement, les amis. C'est rare qu'on est bien rassemblés avec nos ennemis. C'est parce que là, ça va pas bien. Chose certaine, c'est que ça va bien aller avec Cœur de pirate. On est en 2025. Si je te dis Marc Dupré, on va se transporter dans ma chaîne à voyager dans le temps et ça va nous emmener en 2014. Et puis, on se réveille de même ce matin avec le soleil qui brille au loin. Puis, je vous souhaite un bon jeudi. C'est bien ça aujourd'hui, jeudi? Non, mais je veux pas me tromper. On est-tu jeudi ou un mercredi? On est mercredi. On est mercredi, OK. Bon, ben oubliez jeudi, c'est mercredi aujourd'hui. Hein? Hein, tu gars, tu dois se tromper. Un vieux gaucher, on pense à lui-même.

Ludovic Bourgeois. Oui. Ça va bien. Hein, oui. Merci Marc Dupré en passant. Là dans ma tête, j'entends tout ça. On est 100% francophone dans la sixième heure de ce matin. Je vous souhaite un bon mercredi, les amis. On pense ça de même.

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4: Bonjour, bon début de journée. Ici Claude Marquis. Voici vos actualités. Le gouvernement du Québec a annoncé un investissement $1 milliard sur 10 ans afin de soutenir les municipalités dans la réfection et la modernisation de leurs infrastructures en eau. Québec reconnaît que cette somme ne règle pas l'ensemble des besoins, mais qu'il s'agit d'un geste important dans un contexte où les demandes demeurent élevées. Le gouvernement n'a cependant pas précisé comment le financement serait octroyé aux municipalités. Les Tigres de Victoriaville amorceront leur saison 2026-2027 avec une séquence de 5 matchs à domicile. Les Foreurs de Val-d'Or seront les premiers visiteurs au Colisée des Jardins le vendredi 18 septembre. Le tout premier affrontement de la bataille de la 122 face aux Voltigeurs de Drummondville aura quant à lui lieu 2 jours plus tard, soit le 20 septembre. Les Tigres vivront aussi une première dans leur histoire avec un voyage à Terre-Neuve pour affronter le régiment les 24 et 25 octobre. La saison régulière prendra fin le 20 mars 2027 à Val-d'Or. Et la 5e édition du Notos Ultra Trail Fruit d'Or a attiré un nombre record de participants samedi dernier. Plus de 1300 coureurs ont pris le départ sur les parcours traversant les MRC d'Arthabasca et de l'Érable. Près de 75 % des participants provenaient de l'extérieur de Victoriaville, incluant des coureurs de l'Europe, des États-Unis et d'ailleurs au Canada. Devant cet engouement, les organisateurs évaluent maintenant la possibilité d'ajouter un parcours de 80 km lors des prochaines éditions. C'est ce qui complète vos informations. 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
5: Merci beaucoup pour l'actualité. On va parler vite un peu de sport. On peut juste rappeler qu'il y a 6 matchs dans la nationale et américaine, c'est à surveiller. Interligue aussi, il y a 4 matchs, dont 2 dans l'américaine. On surveille le tout dans le monde du baseball. Ça risque d'être fort intéressant. Alors, nationale et américaine, 6 matchs ce soir qui sont présentés. Ça va être à surveiller. Et je vous rappelle aussi que d'un autre côté, il y a la AHL hier. Victoire de Toronto qui ont gagné 1-0 contre Chicago et mènent la série 3-0. Fait que ça va bien pour eux autres. Jeudi, Chicago se retrouve du côté de Toronto encore une fois pour le 4e match et ça pourrait se conclure là. Ça pourrait se terminer. Bye bye. On lève le trophée. Ou en tout cas, c'est le 4e match. Fait que bonne chance aux 2 formations. Tu prends pour qui, toi? Toronto ou Chicago? OK. Ligue de baseball majeure Québec, on se rapproche de chez nous, là, 20h ce soir. Victoriaville est à Shawinigan. Le Cactus vont batailler à Shawinigan. C'est une belle journée pour aller voir du baseball, hein? Tu vas souper là-bas, tu sais, puis tu dis, gars, on va voir le match. On va voir le match. Il y en a beaucoup qui vont le faire de Victoriaville. Et, bien sûr, Shawinigan nous attend. Alors, bonne chance, au Cactus. 20h ce soir sur la route. Vendredi, juste rappeler que le vendredi 19 à 20h, ben, c'est Thetford qui vient jouer ici à Victoriaville contre le Cactus. Au stade, bien sûr, de Victoriaville. Voilà. La Coupe du monde de la FIFA, on surveille le tout parce que jeudi, le 18, le Qatar vont visiter le Canadien. Pas le Canadien, mais les Canadiens, l'équipe canadienne, voilà. Et ils sont au 2e rang, le Canada, et le Qatar au 3e. Ça va batailler pour avancer, ceux-là, là. Ou il y en a qui vont reculer. Et ça se passe à Vancouver à compter de 18 heures. Ça, c'est pour la Coupe du monde de la FIFA. Très populaire par les temps qui courent. Je sais qu'il y en a plusieurs qui vont regarder le tout. Et ça se passe là. Et jeudi, là, Quand on regarde la date comme ça, tu dis, on est mercredi, le mercredi, on est mercredi. Ben oui, jeudi, c'est demain. Parfait. Fait qu'amusons-nous avec le sport qu'on a et,

0: bravo à tous ceux qui participent à ce sport-là qui nous font qui nous donnent des émotions, qui nous font rêver, qui nous motivent. C'est le fun, un match de baseball, que ce soit le hockey, le soccer, le baseball, la pétanque. La pétanque comme ça. Fait que c'est ça le sport, ça nous donne de, tu sais, on va voir un match de baseball, un match de hockey, de soccer, le tout petit qui vont jouer, qui eux continuent de nous impressionner des fois. Parce que ton enfant, lui, il commence un petit peu, il est moins bon, mais à un moment donné, tu dis, il a bien changé. L'évolution de pratiquer un sport au même titre que toutes sortes de choses que tu as à faire. Quand il y a un clou, continue de pratiquer, à un moment donné, ça va. Tu vas te cogner des clous facile comme ça. Je parle pas de cogner des clous de. Tu t'endors, là, loin de là. Je parle de te cogner des clous avec un marteau. OK. Plein de choses qu'on commence à faire, puis qu'on le fait, puis qu'on le fait, puis qu'on le fait. Puis on devient de mieux en mieux et de meilleur en meilleur. Hein? Donc, programmation musicale. Même pas drôle, qu'est-ce que vous dites là ou là. Lui, il dit faire l'amour. Ah ouais, c'est ça. Aimez-vous les uns les autres. C'est ça. Merci, programmation musicale, de nous inspirer ce matin. C'est-tu le fun, ça? On va s'inspirer, nous, avec un volet qui va être sérieux, ça, c'est sûr. On va parler de météo tantôt. Et je te donnerai dans le collimateur, musicalement parlant, Fred qui s'en vient. Il y a Taylor Shaw qui va faire partie de l'aventure. Marie-May sur le plancher. Et toujours en vous rappelant que vous êtes sur Viva 109. Puis là, c'est juste un petit moment qui fait que la vie, des fois, ça peut être sérieux. On aime ça de même.
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0: La bière qui goûte la bière, on l'aime beaucoup celle-là. Puis encore une fois, nous, on va filer vers un autre moment qui va nous dire simplement la météo. C'est le temps, là. Actualité fait, météo, on y va, parfait. C'est le temps de vous donner un avant-goût. C'est bien sûr simplement du soleil aujourd'hui, c'est ce matin. Ça va devenir alternance soleil-nuage avec 40% de possibilité d'averse en PM. Risque d'orage en après-midi, même probable. Je dis bien probable. Je ne le souligne pas, je le dis simplement. Ça, je veux dire qu'Environnement Canada... Quand ils ne contrôlent rien d'autre que on voit sur le radar que c'est ça qui arrive, c'est ça qui s'en vient. Un averse, des orages en après-midi, peut-être. 26 degrés, humidex 29, indice UV 7, ce qui est quand même élevé aujourd'hui. Ce soir, cette nuit, partiellement nuageux. 40% d'averse. Tôt d'ailleurs ce soir, il y a des risques d'orage avec 15 degrés. C'est pas tellement beau à long terme non plus. Jeudi, on parlera de nuages, pluie intermittente qui débute et risques d'orage également en après-midi. Un 15 à 25 mm, c'est beaucoup d'eau, ça. Vent, c'est présent aussi. Sud-est, 30, 50 km/h. Tu sais, il y a un dicton qui dit « Attache ta casquette avec la broche ». Maximum sera 18 degrés, ça c'est pour jeudi, là, OK? Avec un indice UV2, il y a de la pluie même dans la nuit de jeudi, 16, vite comme ça, là. Vendredi, de la pluie venteuse, 20, de la pluie dans la nuit, 14. Samedi, averse, 19 degrés, nuageux dans la nuit, 14. Dimanche, on s'en sort peut-être avec que des nuages, 24 degrés. Des passages nuageux dans la nuit, dimanche avec 13. Puis c'est pas plus beau lundi. 60% possibilité d'averse, 21. Même mardi, 60% de possibilité d'averse, 21 encore. Garde. Tu me dis, t'es pas porteur de bonnes nouvelles, mon pote. Non, mais c'est Environnement Canada qui nous dit les nouvelles météo. Moi, je ne fais que les raconter. On raconte quoi, nous, en musique, là, dans deux secondes? Oh, ça va être bon. Préparons-nous!
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0: Denzel qui va faire l'entrée de jeu de la musique de cette 6h, de cette heure-là, qui est la 6e heure. 6h31 en passant, c'est ce qui s'en vient. Je suis sûr qu'il est avancé. On va partir ça à 6h37, pile. Non, je te le dis, c'est vrai. Hein? Porte ton chrono.
1: Ouais.
0: À 6h47, Mademoiselle, signée notre ami Fred. Et ça, là, on va être bon. Ça va être bon aussi de se remplir. On va tantôt refaire un petit tour sur ce qui se passe à la une. En politique, Donald Trump, Mark Carney se sont rencontrés. On n'est pas au courant de tout.

qui va gagner les élections au Québec? Là? Je dis ça, mais je dis rien. Hein? Les sondages sont partis. Approchez, approchez, mesdames, messieurs. C'est qui ça, mademoiselle? C'est vous! Et à toi, je te dis bon matin sur Vivre 101.9.

J'adore cette chanson. Mademoiselle, c'était pour vous ce matin. Et j'espère que monsieur a bien compris. Fritz, merci d'être là. C'est vraiment bon. C'est la première fois que j'entendais. Vous autres aussi? Parfait. On est ensemble? Parfait. Je veux juste rester. Voici Kiss Goodnight. Taylor Shaw et on a Marie-Mé qui s'en vient. Elle, là, est prête à parler de ça. On est en 2013. Question de vous dire que c'est bien ça. Oui, 2013. Ça fait longtemps? Ça fait longtemps, ça fait pas si longtemps non plus. Hein? On a juste un peu plus de cheveux gris. Ou en tout cas, on a un petit peu plus vieilli. Hein? Hommes et femmes, on parle à tous. Marie-Mé sur les planches, à date de 2024, c'est le tourbillon musique 100% francophone, ce matin, sur Vivant 101.9. On part ça de même.

Oh, kiss good night. Je veux juste rester. Reste avec toi. C'est-tu des belles paroles, ça? Hein? Ça se fredonne bien. Hey, vous savez qu'aujourd'hui, j'ai dit ça de même. Depuis quand même, puis ça s'en vient bientôt. 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T'as pas une douleur, là? OK. Marie-May, j'en ai parlé tantôt, elle est là dans quelques instants. Puis les sales barbes aussi, ça me le tente, ça. Les sales barbes avec petite gomme. La vente trottoir, centre-ville, Victoriaville, ça commence... On est quoi, là? Non, c'est demain, parce que demain, c'est demain. Mais moi, vendredi, je vais être là avec la radio. On va aller faire un tour en face du... peut-être dans l'édifice du Carré 150, étant donné que on peut pas s'installer à l'extérieur avec le parapluie. On va dire ça comme ça, parce que ça se peut qu'il y ait des petites gouttelettes. Puis l'équipement, il faut la protéger au même type qu'il faut protéger le bonhomme qui va y aller le faire, les reportages. Mais on va vous parler des commerçants. Il y a une liste assez intéressante. Et la vente... beau temps, mauvais temps, les prix sont toujours bons, là. T'sais? Fait que, t'sais, des fois, là, c'est pas ça qui va t'empêcher d'aller faire un tour. Mais à date, je regarde ça, on s'en sort peut-être très bien pour vendredi, là. On travaille fort. On souffle. On souffle les nuages. On est en 2024. Marie-May sur le plancher, 6h40.

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2: 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Souvenir!

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0: Mexico. T'as-tu déjà été là, toi?
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6: Bon mercredi, ici Louis-Philippe Arnoirel. Le premier ministre Mark Carney dit avoir eu plusieurs discussions informelles avec le président américain Donald Trump lors du sommet du G7 en France. Aucune rencontre bilatérale officielle n'est prévue entre les deux dirigeants pendant le G7 qui se termine aujourd'hui. Le chef libéral a précisé que le président Trump n'avait prévu de rencontre bilatérale qu'avec le président français Emmanuel Macron et le premier ministre de l'Inde Narendra Modi. Il affirme qu'il a eu 7 ou 8 conversations informelles avec M. Trump, lors desquelles ils ont parlé d'intelligence artificielle, de l'Ukraine et de l'Iran. Toujours à Ottawa, des députés appellent le gouvernement fédéral à lutter contre la montée de l'idéologie antiféministe en finançant des programmes visant à contrer la manosphère. Le comité de la condition féminine de la Chambre des communes a déposé hier un rapport en ce sens. Selon le comité, les garçons et les jeunes hommes qui se sentent isolés ou qui ont du mal à trouver leur place dans la société sont exposés à des contenus extrêmes en ligne qui glorifient la déshumanisation des femmes. Le rapport indique que des influenceurs incitent les garçons à réprimer leurs émotions et à valoriser l'hypermasculinité tout en présentant les avancées des femmes comme une perte pour les hommes. Le Parti libéral du Québec s'engage à investir 380 millions de dollars additionnels sur 4 ans pour la promotion et la protection du français s'il forme le prochain gouvernement. C'est l'enveloppe budgétaire inclue à leur plan pour la langue française présenté hier après-midi à Montréal. 138 millions de dollars seraient dédiés à la francisation afin de réduire les délais d'attente et d'assurer un accès plus rapide aux services. 110 millions seraient injectés pour la promotion de la lecture. Et pour terminer, le kangourou roux en liberté depuis vendredi sur la rive sud de Montréal a finalement été capturé hier. L'animal se trouve maintenant au zoo de Grand Bay. Vers 22h hier soir, le kangourou était réveillé et était en bonne santé. C'est ce qui complète vos actualités Arsenal Média. Passez une bonne journée sur nos ondes.
3: Merci beaucoup pour l'actualité de ce panneau. Un peu de bon, la météo s'en vient, ça c'est sûr. Mais avant, on va faire une petite halte dans le monde du sport. Major League Baseball, j'aime ça le dire comme ça, c'est le fun. Il y a 6 matchs ce soir dans la nationale et l'américaine. Interligue, 4 matchs. On va se dire, 4 matchs et dans l'américaine, 2 matchs, interligue. Mais au travers de ça, l'américaine, 6 matchs et bien sûr la nationale. Voilà. Je te rappelle que dans la AHL hier, Chicago s'est incliné. Victoire de Toronto, 1-0, mène la série 3-2. Et jeudi, c'est comme bientôt, 18 juin, perfecto. C'est demain, hein? C'est jeudi le 18, là, Chicago vont batailler pour le 4e match. 3-0 dans la série pour Toronto, faut le rappeler. Et le 4e match va être présenté jeudi à compter de 19h. Voilà. C'est donc ben le fun, ça. Ça aussi, ça risque d'être une victoire. Toi, tu prends-tu pour Toronto, tant qu'être là, ils mènent 3-0. Moi, c'est drôle parce que j'ai pas eu la chance de voir le dernier match de Vegas puis bien sûr la Caroline. Mais au-delà de ça, c'est ça. Quand on est rendu au 4e match, là, c'est là que ça se passe. Hein? On gagne ça? On sait pas. Chose certaine, c'est que 3-0 dans la série pour Toronto. Mettrai un petit 2 pour Toronto ce soir. Pas ce soir, mais jeudi. Parfait. On va y aller maintenant avec la Ligue de baseball majeure Québec à 20h ce soir. Victoriaville joue contre Shawinigan, ça se passe sur la route. Alors le Cactus est parti, ou vont partir tantôt dans l'après-midi, parce que le match est à 20h ce soir. Il y en a qui font le trajet avec pour encourager le Cactus. Ben oui, on s'en va à Shawinigan. Un petit quelque chose à quelque part à grignoter, puis après ça, on va voir le baseball. Vendredi, je rappelle que c'est Thetford qui vient de jouer, et on est de retour à Victoriaville. Le 19 pour le Cactus, et on va recevoir Thetford à compter de 20h au stade ici à Victoriaville. La Coupe du monde de la FIFA, jeudi, Oh, c'est comme demain, jeudi, le 18. Le Qatar, qui est troisième, joue contre le Canada, qui est deuxième. Ça se passe à Vancouver. Et ce match-là de la FIFA, Coupe du monde de la FIFA, là, ça va être à compter de 18h. Amateur de soccer, vous allez être plusieurs à regarder tout ça. Puis je pose la question, moi, je suis pas tellement... Mais tu sais, je connais pas tellement le soccer, mais ton feeling, toi, en tant que... amateur de soccer, est-ce que on y va pour la victoire pour le Canada ou c'est le Qatar qui remporte ça? Hein? Ça se passe à Vancouver, ça serait le fun, une victoire canadienne? Non? J'ai-tu dit ça pour le vrai, moi? OK. On s'en va en musique dans les prochaines secondes, mais avant, oh que oui, je regarde le ciel, il est beau comme toi.
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3: Si jamais t'as jamais goûté à cette bière, je salue la gang du garde-manger. Eux l'offrent aussi. Hein. Ben, elle est disponible un peu partout, la bière de la garnison. Ben, c'est une chance de goûter à ça. Ben, dire quoi? Oh, moi, c'est la Marilyn. Tellement bonne. Il y a une blanche, il y a une rousse, il y a une... Il y a une blonde, blanche, rousse, il y en a d'autres. Fait que, mais IPA, puis tout ça. Fait que, c'est vraiment une bonne petite bière. Goûte à ça. On peut pas s'en passer par la suite. C'est le fun à dire comme ça? OK. La météo, ça va être simple. Le soleil brille. C'est parfait ce matin. Pour l'instant, tout va bien. Ça devient cependant alternance soleil-nuage avec un 40% de possibilité d'inverse en après-midi et même des risques d'orage en PM. Tu sais, quand tu te lèves un matin, tu fais comme, hey, moi, je pars, ben, oublie le parapluie, oublie ci, oublie ça. Fait beau! Fait beau. À long terme, ça peut changer. En tout cas, ça va être en après-midi. 26 degrés comme température, c'est chaud. Humidex 28, encore plus chaud. Indice UV 7, ça c'est aujourd'hui. Partiellement nuageux ce soir. 40% de possibilité d'averse tôt ce soir et même des risques d'orage, toujours dans l'air. 15 comme minimum. Si on s'en sort en après-midi, pas pire, mais peut-être que ce soir, ça devrait tomber un peu. La journée de jeudi, ça va donner des nuages, de la pluie intermittente qui débute le matin, risque d'orage en après-midi, 15 à 25 mm. Si on annonce ça, c'est parce qu'il va en avoir, là. Les vents seront là, sud-ouest à 20, pas 20, mais 30 km/h, rafale à 40 le matin. Ça, c'est jeudi, là. On n'est pas rendu là, mais ça s'en vient. Maximum sera de 18 degrés, indice UV 2, ce qui est quand même bas. De la pluie dans la nuit de jeudi, 16. Vendredi, de la pluie venteux, 20. Pluie dans la nuit de vendredi, 14. Samedi, hein? Mon Dieu, c'est une copie conforme. C'est presque. Samedi, des averses, 19 degrés. Des nuages, 14 dans la nuit. Dimanche, ben oui, on joue au golf. Nuageux. À date. Ça peut changer aussi. Le soleil peut... On peut apercevoir le soleil peut-être dimanche, on ne sait pas. Mais selon le long terme d'Environnement Canada, ce sera des nuages et 24 degrés, des passages nuageux dans la nuit de dimanche aussi, avec 13. Puis on retournera travailler lundi, 60% de possibilité d'averse, 21 degrés. Ça annonce pas bien. Ça annonce pas bien. C'est pas désagréable non plus, mais qu'est-ce que tu veux? On est dans cette période-là. Moi, j'ai hâte au mois de... Hein? Juin passe. Juin, d'habitude, il fait plus beau que ça, non? Hein? Toi, t'es né au mois de juin. C'est pour ça que c'est pas beau comme ça. À long terme, je veux dire. OK. Merci. On fait pas des blagues avec ça, mais Monsieur Programmation Musicale nous dit on est prêt. Nous aussi, on est prêt. Merci pour les détails de la météo. Puis quand on dit qu'on est prêt pour un autre bon moment. Oh!

commence tantôt, pas tout de suite. Parce qu'on va entendre que tout le monde arrive au bureau. Là, on se réveille, on se tire. On est encore dans le lit, en plus. Hein? C'est le cas de Caroline qui prend son temps pour se réveiller. Mais elle travaille à 9h. J'en ai du lousse encore. Je vais te parler tantôt d'un festival amateur de théâtre. Oh, ça va être bon, ça. Et ça va se passer, ça, du 25 au 1er juillet. On aura la chance d'en reparler. Mais ça va être intéressant de savoir que ça revient. Comme à tous les années, d'ailleurs. Alors, ça va être à discuter. On aura peut-être des invités aussi. Ça va se passer où? Oui, au Mont-Arthabasca. Il y a 11 spectacles qui vont être présentés. Fait que la table est mise. Ça s'en vient bientôt, du 25 au 1er juillet. On parlera de quoi aussi? Le bal des miracles. Oh, on va...

0: Merci Céline Dion, merci, merci, tout l'or du monde, tout l'or des hommes, devrais-je dire, parce que le monde n'appartient pas à l'homme, le monde appartient à qui le veut. Oh, bien dit ça. Surtout les tout-petits, ouais, les femmes, les hommes l'ont magané pas mal, le monde. Ben, je dis ça de même, je dis rien, là, je veux pas passer des rumeurs, ben, je veux pas passer des ci, des ça. Les ci, des ça nous amènent vers où? Vers l'actualité. Ça va être sérieux? Mais tout l'art du monde, signé Céline Dion, c'est chanté de façon honorable. J'aime entendre ça.
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3: Bonjour, bon début de journée. Ici Claude Marquis. Voici vos actualités. Le gouvernement du Québec a annoncé un investissement $1 milliard sur 10 ans afin de soutenir les municipalités dans la réfection et la modernisation de leurs infrastructures en eau. Québec reconnaît que cette somme ne règle pas l'ensemble des besoins, mais qu'il s'agit d'un geste important dans un contexte où les demandes demeurent élevées. Le gouvernement n'a cependant pas précisé comment le financement serait octroyé aux municipalités. Les Tigres de Victoriaville amorceront leur saison 2026-2027 avec une séquence de 5 matchs à domicile. Les Foreurs de Val-d'Or seront les premiers visiteurs au Colisée des Jardins le vendredi 18 septembre. Le tout premier affrontement de la bataille de la 122 face aux Voltigeurs de Drummondville aura quant à lui lieu 2 jours plus tard, soit le 20 septembre. Les Tigres vivront aussi une première dans leur histoire avec un voyage à Terre-Neuve pour affronter le régiment les 24 et 25 octobre. La saison régulière prendra fin le 20 mars 2027 à Val-d'Or. Et la 5e édition du Notos Ultra Trail Fruit d'Or a attiré un nombre record de participants samedi dernier. Plus de 1300 coureurs ont pris le départ sur les parcours traversant les MRC d'Arthabasca et de l'Érable. Près de 75 % des participants provenaient de l'extérieur de Victoriaville, incluant des coureurs de l'Europe, des États-Unis et d'ailleurs au Canada. Devant cet engouement, les organisateurs évaluent maintenant la possibilité d'ajouter un parcours de 80 km lors des prochaines éditions. C'est ce qui complète vos informations. 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

0: sur Viva 101.9 en cette belle journée aujourd'hui, de mercredi, le 17. Ouais. Calanqué, là, il est 7h24. On est rendu où, là? OK, parfait. On est prêt pour une autre aventure qui va s'appeler « Aimes-tu la musique? » Parce que ça va être un petit expresso qui s'en vient dans quelques instants. En vous rappelant que vous êtes là, bien branchés sur Viva. La vie est belle. Est-ce qu'on est prêt? Parce que moi, je suis comme dans le fin prêt. Je ne peux que vous dire, allez-y comme vous voulez, les amis. Nous autres, on ne fait que vous suivre. C'est correct, ça? Parfait. Est-ce que t'es prêt? En tout cas, nous, on est prêts.
1: Hey.

0: Merci beaucoup, Ricardo, Ricardo, Ricardo. Ça va bien. Je te le promets.
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0: Oh, le seul unique. J'aime ça, moi, du Ricardo. La SDC, 7h40 dans quelques instants. On va aller faire un petit retour aux prises 2 avec la shop qui répare. On passe en demain. OK.

0: On est déjà arrivé au moment où on va parler avec nos invités que je vous ai jasé ce matin. Puis là, je veux en savoir encore plus. Vous autres aussi, vous êtes curieux à la maison, au bureau. Shop à réparer. Puis là, avant tout, je vais commencer par vous présenter mes deux invités. Politesse oblige. Bonjour, Tania Fontaine. Comment ça va, Madame la directrice de la Corporation Développement communautaire Bois-Franc?
1: Bon matin, ça va très bien. Merci de l'accueil.
0: Oui, puis vous êtes de bonne humeur, je crois. Hein?
1: Tout à fait.
0: Bon, ça paraît dans vos yeux. Vous avez un invité et un peu plus grand que toi et moi. Mais quasiment les deux mis ensemble. Le seul et unique, Israël Poulin. Comment ça va, monsieur?
2: Ça va super bien. Merci beaucoup.
0: Oui, j'aimerais ça savoir, parce que toi, dans le fond, tu fais partie de l'organisation, mais tu es comme un peu le directeur général, si je comprends.
2: Exactement, oui.
0: OK. Et qu'est-ce que ça fait, ça, un directeur général? Ça supervise tout, là?
2: Ça supervise tout. Ça travaille avec son équipe. Une belle équipe à part de ça, là, à Victoriaville. Ouais. On a une dizaine d'employés. Oui.
0: On va commencer, qui les deux, pile ou face, qui les deux? On commence à politesse oblige, hein? C'est comme ça pareil. Je vais commencer tout de suite avec toi, pour nous rappeler, Tania, directrice générale de la Corporation Développement, question de le rappeler, de la CDCBF, j'aime à le dire. On parle de quoi? L'introduction de tout ça, c'est un concept où, bien sûr, on va apprendre des affaires. On parle d'une deuxième édition. Expliquez-nous ça.
1: Exactement. En fait, on a fait notre première édition à l'automne et ça a tellement été un succès qu'on remet en force cette année, le 20 juin. Donc, c'est une shop à réparer. C'est un concept qui existe déjà ailleurs et qu'on devait se faire ici. En fait, le concept est très simple.
0: Ouais.
1: C'est un concept où on invite les gens à venir avec leurs objets pour leur donner une deuxième vie, pour le réparer.
0: Okay.
1: Donc, c'est vraiment le savoir-faire de la communauté citoyenne, de l'entraide, dans le but de préserver les objets, de leur donner une deuxième vie. Et ça a toutes des valeurs aussi au niveau écologique. Vous savez, avec le coût de la vie actuellement, c'est important de prendre soin de nos objets.
0: Et ce que je comprends, c'est qu'on c'est possible aussi aujourd'hui de ne plus jeter, mais de simplement réparer. Et ça, c'est... mettons, j'ai mon cadran, moi, là, qui fonctionne peut-être moins bien, ma radio ou quoi que ce soit, ou autre. Quel genre de choses qu'on peut apporter? Je donne un exemple rapide.
1: Ben, le concept est simple, il faut que ça soit dans les mains. Donc, un cellulaire que l'écran est brisé, un grille-pain qui fonctionne mal, vous avez un morceau de vêtement à réparer, besoin d'un nouveau bouton, quelque chose comme ça.
0: C'est tout ça, là.
1: C'est tout le concept. Puis on a une nouveauté cette année, on a un nouveau partenaire avec nous que vous avez venu de présenter.
0: Ouais. Le seul et unique, bien sûr, monsieur, puis là, je ne vais pas le débaptiser, mais Israël Poulin, c'est bien ça. J'aime à savoir que vous faites partie de l'aventure. C'est quoi le jumelage de tout ça?
2: Bien, écoutez, nous autres, on travaille en développement durable, en économie circulaire. L'idée en arrière de ça, c'est de réduire l'enfouissement. Puis, il y a quelque chose de très environnemental, comme Tania vient de mentionner.
0: Oui.
2: Il y a quelque chose de très économique aussi, à faire attention à nos objets. Puis, pour nous autres, dans l'économie circulaire, il y a 12 stratégies. Une de ceux-là, c'est l'entretien puis la réparation de nos objets pour réduire la quantité, justement, de produits qui sont perdus.
0: Moi, je pose la question comme ça, brûle pour point, là, mais... C'est essentiel, puis c'est pas nouveau, là. C'est pas la première fois que vous vous êtes à proposer des choses comme ça, là.
2: Bien, c'est pas la première fois, là. C'est une deuxième édition.
0: Okay.
2: Là, c'est la première fois qu'on travaille ensemble sur ce volet-là. La complémentarité, c'est que nous autres, on est vraiment avec les entreprises, puis on se dit, on veut faire sortir les entreprises, les inviter à venir, à montrer leurs capacités. Il y en a plein qui sont capables d'offrir des services en réparation. Puis on pense que c'est un bon jumelage, là, pour cette raison-là.
0: Quels sont un peu les... Qui me répondrait à ça, là? Le fasse, moi, là, mais quelles sont les grandes nouveautés, justement, qu'on va retrouver là-bas, là? Juste pour mettre la puce à l'oreille.
1: Bien, on préserve le volet, là, savoir-faire des citoyens, puis le volet entraide.
0: Okay.
1: Et la nouveauté, c'est qu'on jumelle aussi à l'expertise des entreprises ici. On a des belles entreprises dans notre région, on veut les mettre en valeur. Donc, tout ce qui est réparation, nettoyage et tout, on a, justement, la Cité de l'innovation a travaillé fort. On a avec nous, là, des gens qui vont pouvoir, par exemple, sabler des planches de cuisine et remettre de l'huile minérale dessus pour bien les entretenir.
0: Mais
1: tout ce qui est ustensile de bois.
0: C'est de ressusciter les objets, finalement, des fois qu'on se dit, on les jette dessus ou quoi? Non, il y a
1: exactement.
0: Ouais.
1: Exact.
0: Wow.
1: Puis, il y a aussi de transmettre aussi ce savoir-faire-là. Donc, de pouvoir entretenir nous-mêmes par la suite ces objets-là ou de faire affaire directement avec les entreprises de la région qui ont l'expertise technique pour le faire.
0: Je trouve ça le fun. Moi, c'est le 20, je ne vais pas me tromper, le 20 juin de 10h le matin jusqu'à 16h. Vous allez être question de le rappeler pour tous ceux qui captent le message là, peut-être en auto, disant, hey, t'as un peu, là, je veux savoir, on va être ciblé où exactement dans le centre-ville?
1: En fait, c'est tout. C'est vraiment à côté. C'est le pavillon de la Société agriculture des bois francs.
0: Colisée, près du Colisée.
1: Exact.
0: Oh, OK.
1: Donc,
0: parfait.
1: On a un grand stationnement qui est là. Les gens peuvent facilement amener leurs objets. On parle même de vélo aussi, d'entretien de vélo. C'est la saison qui commence. Donc, on invite les gens à apporter leur vélo s'ils ont besoin d'une petite réparation mineure.
0: Là,
1: on fournit pas nécessairement des
0: tête,
1: pièces,
0: là.
1: Par exemple.
0: Oh non, OK.
1: Donc, les
0: mais...
1: gens qui ont des petits besoins particuliers sont invités à amener leurs pièces, mais autrement, tout ce qu'on peut réparer sur place, on le fait.
0: Wow! Hey, j'aime ça. Moi. L'entretien, simplement, de faire en sorte qu'on passe un été à pédaler de belle façon. Oui, tu veux rajouter quelque chose?
2: J'ai peut-être une autre nouveauté que je voulais partager avec tout le monde. En fait, on a invité un artiste. L'entreprise s'appelle Imagie Réalise.
0: Okay.
2: Moi, j'ai eu l'occasion de le voir dans d'autres événements dans le passé. Lui, ce qu'il fait, c'est qu'il construit des structures. Ça peut être un robot, ça peut être un chien géant, à partir d'objets qu'il prend dans le recyclage, qu'il prend dans des sites d'enfouissement. Puis, c'est vraiment impressionnant. Ça va être comme une exposition un peu. Les gens vont pouvoir venir avec une espèce de feuille, puis il y a tous les objets qu'ils peuvent retrouver dans la structure, ils doivent essayer de les trouver puis de les repérer. C'est pas évident parce qu'il fait vraiment un travail exceptionnel, là. Ça a l'air d'être des structures quasiment...
0: C'est un défi, là.
2: Oui. Fait qu'on a ça pour la famille, pour les
0: pour
2: jeunes.
0: Tout le
2: pour tout le monde.
0: J'aime ça. Hey, j'aime ça entendre ça. Puis, Tania, je te parle, il y a des maquillages, non? Ça se peut-tu? Non? Qu'est-ce qu'il y a aussi pour les plus jeunes? Je donne ça comme exemple.
1: Bien, je dirais la valeur principale, c'est de transmettre aux nouvelles générations que les objets se préservent. Hein. On a l'impression des fois qu'on les envoie à la poubelle puis qu'on ne les voit plus. Okay. Mais non, ils vont au site d'enfouissement. Donc, si on peut prendre soin de nos objets, les réparer, les restaurer, faire affaire avec les entreprises qui ont l'expertise chez nous, c'est des valeurs qu'on veut transmettre aux générations. Fait que, oui, ça se veut familial. On veut que les gens viennent en grand nombre. Même les curieux qui n'ont besoin de faire réparer quelque chose.
0: J'aime ça dire les whales. Ouais.
1: Exactement. C'est pour ça qu'on invite l'artiste là, avec nous parce que ça peut inspirer les gens à faire autrement puis à développer vraiment une culture de développement durable et d'économie circulaire.
0: OK. Là, j'aimerais ça savoir, bon, il y a des organismes qui vont être là. Parlez-moi un peu de qui va vous entourer parce que, bon, ça va être tout au long de la journée, là.
1: Tout à fait. Donc, nous, on regroupe là, plusieurs organismes sur le territoire. Il y en a plusieurs qui ont ces valeurs-là. Le support, par exemple, qu'on connaît bien, ils vont nous fournir en matériel. C'est toujours un organisme qui est le premier à lever la main quand il y a le temps de faire des activités comme ça. Donc, c'est important de jumeler là, tout ce qui est ce volet-là, de prendre soin de nos objets, de au niveau environnemental aussi, tout ce qu'on peut faire. Donc, tout organisme qui veut se jumeler à nous est invité. Puis d'ailleurs, s'il y a des gens qui ont une expertise, qui veulent être bénévoles cette journée, est là. Il est encore temps de nous appeler. On prend les noms.
0: OK. Là, je vois qu'il y a des participants, bien sûr. Okay. Moi, si je dis, mettons, le Vélociraptor, c'est bien ça? J'ai jamais entendu ça. C'est quoi, ça?
2: Ben exactement. Je pense que ça vient, ça le dit pas mal. Là. Il va être là pour nous aider, nous donner un coup de pouce avec les vélos.
0: Okay.
2: Donc, pour ceux et celles là, qui ont des vélos à faire réparer, c'est avec eux qu'on va faire affaire. Donc,
0: les bénisteries aussi vont être là.
2: Oui, exactement.
0: Même,
2: on a parlé tout à l'heure aussi au niveau des planches, puis mettons des cuillères dans
0: mon
2: la cuisine.
0: Mon Dieu, j'entends ça, puis je me dis, j'ai des choses à la maison. Moi, je vais être un client. Je vais y aller faire un tour, c'est sûr.
2: Ça vaut la peine. Là. Ça vaut vraiment la peine.
0: C'est un rassemblement aussi, là, où tout le monde va pouvoir placoter de ça, puis ci, puis ça, puis finalement, on va tout trouver ce qu'on a besoin. Là.
1: Oui, puis comme on dit, tu sais, s'il y a des gens qui sont curieux, mais qui ont aussi des objets à la maison qui ne savent pas s'ils peuvent être recyclés, on va reprendre les vieux appareils électroniques. Il y a également quelqu'un qui va reprendre les vieux sièges d'auto pour enfants qu'on ne sait plus quoi faire avec. Il y a quelqu'un qui les répare, qui les recycle.
0: Ça se recycle, exactement.
1: Exactement. Donc, c'est vraiment un événement où c'est qu'on invite la population à être curieux et à venir nous voir.
0: Moi, là, c'est le temps qui file, mais je vais quand même rappeler les dates exactement. Puis je vais rappeler aussi que ça se passe au pavillon de la Société d'agriculture des Bois-Francs, près du Colisée. Facile à trouver pour tout le monde, là. Tania, ou tout simplement avec toi, mon cher ami, qui peut nous résumer le tout? Les dates exactes, les heures, puis ça se passe là. Fait que à vous d'aller faire un tour. Puis ça coûte combien? Parce qu'on m'a dit tantôt à l'oreille que...
1: Gratuit, samedi le 20 juin de 10h à 16h. Au pavillon de la Société d'agriculture, à côté du Colisée. C'est en même temps que la vente trottoir, donc c'est un bel événement. On veut des gens. Puis si vous voulez plus d'informations, allez sur le Facebook de la CDCBF ou de la Cité de l'innovation.
0: Exact.
1: Et vous pouvez contacter directement ma collègue Maude Tanguay au 819-758-5801 pour plus d'informations.
0: Bien, ma chère Tania, un gros merci. Tania Fontaine, qui est la directrice générale de la Corporation développement communautaire des Bois-Francs. Vous serez là, ça c'est sûr et certain. Et le directeur général de la Cité de l'innovation circulaire et durable. Je veux pas le débaptiser, là, mais Israël Poulin, c'est tellement beau comme prénom, ça. Je vous dis un gros merci et ça va se passer. Nommez les dates encore, parce que là, je sais, t'es ta maison, t'es en auto. C'est quelle date? Prends note de ça. Les dates sont là.
2: Oui, on donne ça. Ça va être le 20 juin, comme mentionné, de 10h à 16h.
0: Parfait. Ben, un gros merci de votre passage, puis on va aller faire un tour, c'est sûr. Puis j'ai le goût de dire à découvrir, les amis. Merci beaucoup.
2: Merci.
0: Voici Fouki et Jay Scott.

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0: On est en musique, mais aussi on est à vous parler, bien sûr, de ce qui se passe dans le centre-ville de Victoriaville. Mais avant tout, je vais vous présenter la seule et unique. Moi, je l'appelle Madame Le Sort, pour le respect de tout. Geneviève, comment ça va?
1: Ça va bien, Paul, toi?
0: Vous êtes de bonne humeur?
1: Oui.
0: Vous êtes rayonnante, en plus de ça.
1: Mon Dieu,
0: merci. Ben, je veux dire, tu sais, vous avez l'air en forme. C'est ça, comme toujours, d'ailleurs.
1: Mais il faut, oui.
0: C'est rare d'être de mauvaise humeur, toi.
1: Oui, c'est rare. Hein? Ouais. Surtout quand je viens de voir, je suis tout en bonne humeur.
0: Ah, ben ça, c'est une bonne nouvelle, ça. T'as emmené un invité avec toi?
1: Oui.
0: Mais... un des plus bels hommes au Québec, sinon là. J'ai dit seulement que je n'exagère pas. Il va s'occuper d'un party. En plus de ça, on va parler de ça. Salut, Marc-André, comment ça va?
2: Bonjour, ça va très, ouais. Très bien.
0: Marc-André, puis je ne vais pas me tromper, Vincent.
2: Exact.
0: C'est ça. Hey, là, j'ai le goût de vous parler. Qui commence? Qui commence?
1: Je vais commencer.
0: OK. Alors, oui. on va mettre la table parce que, bon, on va se préparer pour le centre-ville de Victoriaville.
1: Oui, on
0: l'avant-trottoir.
1: Oui.
0: Et c'est vendredi.
1: Non, ça commence c'est demain.
0: Demain.
1: Jeudi, vendredi,
0: okay.
1: Samedi, c'est sur 3 jours.
0: Vous avez bien compris, hein? Fait que fiez-vous pas à moi.
1: Faut pas
0: c'est
1: à
0: elle qui va nous donner les bonnes réponses. Moi, je pose des questions. Ça commence jeudi.
1: Oui.
0: Et on s'attend à ce que, bon, température, pluie, pas de pluie, là, ben, le père
1: beau
0: a pris.
1: Beau temps, mauvais temps, les commerçants sont là.
0: Je suis une preuve vivante qu'on n'est pas fait en chocolat.
1: C'est
0: non,
1: ça. Ouais, les commerçants sont là, puis ils vont vous attendre, beau temps, mauvais temps.
0: Wow.
1: S'il fait pas beau, imperméable, parapluie, ouais. On s'en vient.
0: Merveilleux. Puis j'ai le goût de dire que de la pluie. On peut en annoncer, mais ça ne veut pas dire que ça va tomber, puis ça ne veut pas dire non plus que ça va être là toute la journée. Chose certaine, c'est qu'il y a une pluie d'aubaine, ceux qui sont là.
1: Oui, les commerçants vous attendent. Hier, j'ai fait le tour des commerçants, les racks avec les rabais sont tous prêts, là.
0: Wow.
1: Donc, il va y avoir plusieurs...
0: D'année en année, la vente trottoir nous inspire du début de l'été officiel au pluriel, je dis ça comme ça, là. Mais en même temps, les rabais sont là, c'est la vente. Il y a de la liquidation, autant qu'il y a des belles choses de l'année qui sont disponibles en vente.
1: Oui, puis en plus de ça, Paul, on a des spectacles aussi.
0: Oh, j'aime ça. Là, je vais entendre ça un petit peu.
1: Oui, donc jeudi soir, il va y avoir de la musique au Chad Café à partir de 18h30.
0: Au Chad.
1: Puis le vendredi soir, à partir de 18h, il y a de la musique au Gavroche, au Café Farniente, à l'Ermite et au Café Lewis.
0: Fait qu'il va y avoir de la musique un peu partout.
1: Oui, ça va être le party sur la rue.
0: Bon, ça veut dire que si t'as le goût de juste t'inspirer, puis faire vivre ça aussi aux tout-petits, je dis ça de même, là, parce qu'aller voir un bon show qu'on découvre, autant adulte que jeune, c'est aussi la joie du bonheur d'être dans la bande trottoir.
1: Ben oui.
0: Puis il va y avoir des gens, les gens se promènent. Fait que moi, je pense que je viens d'appeler en haut pour dire la température, qu'est-ce qu'on peut faire. Ça se peut qu'il y ait des petites gouttelettes, mais ça ne sera jamais assez pour empêcher la vente.
1: Non, pas du tout. Puis samedi, on a notre journée familiale. Donc samedi, c'est important, venez avec les enfants.
0: Wow.
1: Plein de plaisir, la rue va être pleine d'animation.
0: Parfait.
1: Le petit train va être là aussi pour faire la petite tournée de la rue.
0: Ça, là, ouais, bien.
1: Ça, c'est aimé beaucoup.
0: Oh. Là, quand j'entends papa puis maman, ben oui, c'est vrai, hein, l'an passé, il était trop jeune, mais là, c'est pas mal le temps.
1: Oui.
0: Fait que ça va être aussi ça, à profiter. Mais là, ton invité que t'as emmené avec toi veut juste parler d'un gars de party. Aimez-vous ça, les parties, mais partez pas, vous autres, parce qu'il va nous parler du party tropical. J'ai-tu bien prononcé ça, moi?
2: Oui, absolument, le party tropical.
0: Premièrement, je le présente officiellement, là, le seul et unique, Marc-André Vincent, officiel. Qu'est-ce que c'est, le party tropical? Parce que là, j'ai l'impression que je vais mettre mon maillot de bain... mon collier, on s'en va où finalement?
2: Tu serais bien habillé pour ça. En gros, nous, on s'est dit que tout le monde aimerait être dans le sud en ce moment. Donc, on a décidé d'amener le sud au Bérez.
0: Oh!
2: Donc, beau temps, mauvais temps, le soleil va être dans nos locaux pour nous autres.
0: Parfait. Et là, le Bérez, juste pour me donner une petite idée comme ça, le Bérez, toi, juste pour noter ça aux gens qui captent le message, on est situé exactement où?
2: Sur la rue Notre-Dame, on est en face des Escomptes-le-Comte.
0: Facile comme ça.
2: Exactement.
0: Le Bailey, c'est le fun d'aller là, hein? Mm-hmm. Oh! OK, qu'est-ce qu'on va retrouver dans ce party-là?
2: Bien, nous, en même temps que le vendredi-trottoir, donc du 18 au 20 juin, on transforme complètement l'ambiance avec notre party tropical. On a un tiki bar, des palmiers, de la musique thématique, puis on va même avoir une odeur tropicale.
0: Oh.
2: Donc, on aime vraiment créer l'expérience complète.
0: Là, quand tu m'as parlé tantôt, vite, demain, un tiki bar, c'est quoi ça? Est-ce bien prononcé? Voilà?
2: Ben, oui, un tiki bar, un peu comme dans le sud, là, les bars en palmier... en palmier en osier, si
0: okay.
2: On veut. Donc, on a recréé, on a transformé notre bar en tiki bar.
0: Wow! Fait que là, moi, je peux aller là avec Hola Señorita Sengue. Hey, je peux aller faire un tour là.
2: Absolument.
0: Merveilleux. Qu'est-ce qu'on va découvrir dans le tiki bar? Exemple.
2: Bien, on a plusieurs cocktails et shooters exotiques qui sont en promotion. Puis ouais. On a également notre nouveau menu slush qui sont jamais parfaites pour la saison estivale. Donc, okay. On a une vingaine de slush avec ou sans alcool qu'on vient de créer dernièrement. Donc, on va pouvoir vous offrir le tout sur place.
0: Parfait. Puis là, ben, y a un prix pour ça. Là. Je suppose on s'en va là puis on achète le tout. Là. C'est disponible. Là.
2: Oui, absolument.
0: Parfait. Mon Dieu, Seigneur, c'est le fun, ça. Et est-ce qu'on peut, faut consommer ça, là, sur place, ou oui. On peut, oui, parfait. Ben, ça, c'est normal. Puis, en même temps, on découvre l'endroit aussi.
2: Oui, c'est ça. Donc, autant pour les gens qui sont déjà habitués un peu de venir chez nous, ou pour ceux qui vont être là pour découvrir l'avant-trottoir, là, ça reste une très belle occasion de venir faire un tour au centre-ville et au Bel-Aise, là, pour vivre quelque chose d'un peu de simplement différent.
0: Un tiki bar. J'ai-tu bien dit ça? Hein?
2: Absolument.
0: M'en vient quasiment. Bon, on fait partie de l'avant-trottoir, nous autres aussi. Arsenal Média, on va être là sur place pour en parler, puis de vous aiguiller, de vous rappeler tout ce qui se passe, puis peut-être même de se retrouver là-bas. Moi, en tout cas, je vais aller l'essayer. J'emmène des amis. Puis là, bon, on prend ça, puis c'est toi qui prépares tout ça.
2: Ben, avec mon personnel, bien sûr.
0: OK, ben oui, j'espère que t'es pas toute seule. Combien de personnes travaillent avec toi? Qui était avec toi, finalement, là?
2: On est quand même une bonne équipe, au total. Okay. On est à peu près une dizaine.
0: Oh, wow, OK. Fait que c'est le happening. Fait que ça aussi, c'est un peu comme... je veux bien comprendre, il y a un chapiteau extérieur ou t'es vraiment à l'intérieur?
2: Donc, admettons qu'on a un petit peu de pluie, on reste quand même la place à privilégier pour ça. Donc, beau temps, mauvais temps, ça va pas avoir lieu pour chez nous au Bel-Aise.
0: À l'air climatisé avec un petit...
2: C'est en plein ça.
0: Un petit drink, ça va être parfait, ça. Qu'est-ce qu'on pourrait rajouter de plus? Les commerçants, je pense, sont prêts pour... Je dirais pas liquider, mais d'offrir des rabais extraordinaires pour tous ceux et celles qui veulent peut-être profiter de rabais.
1: Oui, les commerçants sont prêts à vous accueillir avec le sourire. Ils ont hâte de vous voir. Donc, gênez-vous pas à venir faire votre tour à l'avant-trottoir. Comme on dit, beau temps, mauvais temps.
0: OK.
1: On va vous attendre.
0: Puis là, juste rappeler encore une fois, ça se passe exactement, c'est pas qu'une journée. Là.
1: Non, c'est à partir de demain, jeudi, vendredi, samedi, 18, 19 et 20 juin.
0: 18, 19, 20 juin.
1: Oui,
0: je t'ai rendu dans le mois de juillet.
1: Non, mais
0: j'ai déjà l'impression que j'ai été magasiné, puis tout est beau, puis j'ai toutes mes affaires pour l'été.
1: Pas tout de suite.
0: Mais on va faire ça en fin de semaine. OK, c'est parfait. Ça. À partir de demain, dans le centre-ville. Hey, merci à toi, Marc-André, Vincent, merci beaucoup. Et à toi, Geneviève, un gros merci.
1: Merci, Paul.
0: Et je vous donne un gros bec, les amis. Et Arsenal Média, on va être là sur place. Vente-trottoir, oui, ça commence quand encore, là? Juste pour rappeler, monsieur, dans le char, il dit, mais c'est quand, ça?
2: Jeudi, vendredi, samedi, 18 au 20 juin.
0: Hasta la vista.

0: Oh, quelqu'un qui me disait tantôt au téléphone, hey, j'entends ça, le vendredi, ben oui, c'est quand, jeudi, vendredi, samedi, 18, 19 et 20. Ça va être le fun, hein? Eh oui, beau temps, mauvais temps, la vente-trottoir, les rabais sont là.
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3: Bon mercredi, ici Louis-Philippe Arnoirel. Le premier ministre Mark Carney dit avoir eu plusieurs discussions informelles avec le président américain Donald Trump lors du sommet du G7 en France. Aucune rencontre bilatérale officielle n'est prévue entre les deux dirigeants pendant le G7 qui se termine aujourd'hui. Le chef libéral a précisé que le président Trump n'avait prévu de rencontre bilatérale qu'avec le président français Emmanuel Macron et le premier ministre de l'Inde Narendra Modi. Il affirme qu'il a eu 7 ou 8 conversations informelles avec M. Trump, lors desquelles ils ont parlé d'intelligence artificielle, de l'Ukraine et de l'Iran. Toujours à Ottawa, des députés appellent le gouvernement fédéral à lutter contre la montée de l'idéologie antiféministe en finançant des programmes visant à contrer la manosphère. Le comité de la condition féminine de la Chambre des communes a déposé hier un rapport en ce sens. Selon le comité, les garçons et les jeunes hommes qui se sentent isolés ou qui ont du mal à trouver leur place dans la société sont exposés à des contenus extrêmes en ligne qui glorifient la déshumanisation des femmes. Le rapport indique que des influenceurs incitent les garçons à réprimer leurs émotions et à valoriser l'hypermasculinité, tout en présentant les avancées des femmes comme une perte pour les hommes. Le Parti libéral du Québec s'engage à investir 380 millions de dollars additionnels sur 4 ans pour la promotion et la protection du français s'il forme le prochain gouvernement. C'est l'enveloppe budgétaire inclue à leur plan pour la langue française présenté hier après-midi à Montréal. 138 millions de dollars seraient dédiés à la francisation afin de réduire les délais d'attente et d'assurer un accès plus rapide aux services. 110 millions seraient injectés pour la promotion de la lecture. Et pour terminer, le kangourou roux en liberté depuis vendredi sur la rive sud de Montréal a finalement été capturé hier. L'animal se trouve maintenant au zoo de Grand Bay. Vers 22h hier soir, le kangourou était réveillé et était en bonne santé. C'est ce qui complète vos actualités Arsenal Média. Passez une bonne journée sur nos ondes.
4: C'est fait pour l'actualité, 8h05, je vais te parler de sport dans quelques instants. Juste rappeler qu'il y a du baseball là, ce soir, il y a 6 matchs en nationale et il y a quand même la Ligue américaine aussi. Interligue, bon ben voilà, il y a quand même quoi, les 4 matchs, hein, 2 dont on parle bien sûr de 4 matchs Interligue aussi. Alors voilà, 4 matchs. 2 dans l'américaine, et ça se passe là. Il y a 6 au total. Parfait. Tu choisis quoi, toi? Hein? T'as le choix, les cadeaux, là. Bon. La AHL, hier, on rappelle que Toronto a gagné 1-0 contre Chicago, mène la série 3-0. C'est jeudi, le 18, pardon. Chicago vont jouer contre Toronto à Toronto et ce sera le 4e match. Ça pourrait se terminer là, là, avec une victoire de Toronto. On se le souhaite, oui, hein, fans de Toronto. Chicago va se réveiller, j'espère. OK. C'est dans la AHL, bien sûr. Ligue de baseball majeure Québec, 20h ce soir. Victoriaville joue contre Shawinigan. Alors, le Cactus est sur la route. Et vendredi, le Cactus vont revenir à Victoriaville, vont recevoir Thetford ici au stade de Victoriaville. Vendredi, le 19 à 20h. La Coupe du monde de la FIFA, jeudi, le 8. On parle du Qatar qui visite le Canada. Qatar qui est 3e, Canada qui est 2e. Ça se passe à Vancouver. Match à 18h. Qui va être présenté en TV, comme on dit. Le temps de te donner un petit brin. J'aime ça parler, moi, du théâtre des amateurs, théâtre des amateurs de théâtre de Victoriaville, qui va prendre son envol du 25 juin au 1er juillet. Et je vais juste vous dire une chose, c'est qu'il y aura 11 spectacles qui vont être présentés là-bas, au Mont Arthabasca. Ça va être à suivre. On aura des invités qui vont venir nous en reparler, parce que ça s'en vient du 25 juin au 1er juillet. Je te lance la puce à l'oreille, parce que j'ai eu ça comme information tantôt. Autant qu'on a parlé de la vente trottoir en fin de semaine, jeudi, vendredi, samedi... Pas vous dire de quoi, mon ami, c'est que nous, Arsenal Media, on va être là sur place, puis on va économiser. C'est le temps d'en profiter. Beau temps, mauvais temps. Je dis ça de même, puis en même temps, regarde, ben, on va en parler de la météo tout de suite, là, parce que la météo, là, ça peut être ça, comme ça peut aussi bien ne pas être ça. Tout peut changer. On parle de jeudi, vendredi. On va commencer par aujourd'hui. Le soleil est là ce matin. Ah, c'est fun, ça. Alternance soleil-nuage, 40% de possibilité d'averse en après-midi, risque d'orage aussi. 26 degrés, humidex 29. On s'en sort pas, puis en même temps, regarde, on sort pareil. Hein? C'est pas ça qui va nous empêcher d'économiser. T'as-tu un parapluie, toi? Parfait. C'est sûr que ça prend. Si jamais il y a de la pluie. Parce que ce soir, cette nuit, on parle de 40% de possibilité, oui, d'averse tôt ce soir et même des risques d'orage, 15 degrés. Jeudi, la vente trottoir commence. On parle de nuages, puis intermittentes. Tu sais, quand tu lis comme faux intermittentes, il y en a, il y en a pas, il y en a, il y en a pas. Ça pourrait débuter le matin. Peut-être, je dis bien peut-être, avec un gros P et un tête. Risque d'orage en après-midi, mais au temps prévu, 15 à 25 mm. Ça peut tomber tout d'un coup, après ça, on s'en sort. Et ça peut changer aussi. Ça se peut que ça soit pas ça du tout. On va se rendre à demain avant de commencer. OK. Les vents seront quoi de 30 à 50 km/h, mais n'empêche que les rabais sont de 30 à 50, puis à 60, puis à 70%. Fait que, c'est pas ça qui va t'empêcher d'économiser. De la pluie pour jeudi dans la nuit avec 16. Vendredi, on parlera de pluie venteux. On parle pas de quantité énorme, mais quand même, 20 comme maximum. La pluie dans la nuit de vendredi 14, samedi aussi, peut-être quelques averses. J'aime ça le mot averse que de pluie, parce que ça tombe pas, ça veut pas rien. Puis ça peut tout changer. On ne contrôle pas les vents se contrôlent soi-même. 14 degrés dans la nuit de vendredi. Samedi, ça va être des averses aussi prévues. Ça peut changer. Maximum de 19. On va s'en reparler demain, là. C'est ça. Il y a une chose qui est sûre, c'est que dimanche, on parle aussi de nuages 24 degrés, hein? Puis lundi, ben, on pourra retourner après la vente trottoir puis tout ça, là, la fin de semaine. Là. Un 60% de possibilité d'averse, 21 degrés. Écoute, bien, on va peut-être bien s'en sortir. Tu sais, un matin, là, moi, je vois l'écran là, devant moi qui me disait, aujourd'hui, on est mercredi, je vois des nuages, des orages, de la pluie à 40%. Pour le reste, il n'y a pas de pourcentage. Pli, intermittente, nuages, tout ça. Ça va être comme ça. Fait qu'il faut se prêter au jeu, les amis, que tout peut changer. Puis je le répète, mais les vents, on ne les contrôle pas. Je pense qu'ils se contrôlent eux-mêmes. Puis des fois, ils nous font des belles surprises. Puis parlant de surprises, on s'en va en musique avec Pink dans deux petites secondes.

est 8h10 exactement, les amis. On est avec Pink dans quelques instants avec Never Gonna Dance Again. 2022, j'aime ça parler des années parce que ça nous rappelle que ça pas si longtemps. Mais on va aller plus loin que ça avec Mr. Marvin Gaye avec Sexual Healing, une chanson que tout le monde aime. Puis c'est parfait pour être au bureau en train d'écouter la radio. Un Sexual Healing, ça date de quelle année ça? Faites un pari entre vous autres, puis je te donne ça tantôt. Même collimateur, comme on dit. En cette journée aujourd'hui de mercredi, la question extrême, je la donne tout de suite, là. Selon un sondage, les femmes consacraient environ 1200 heures, soit 50 jours de leur vie, à quel rituel de beauté? Oh! On parle de ça, on donne la réponse tantôt. Sexual Healing, tantôt, ça date de 1982. Pas de surprise. Tout ça, c'est tout le temps bon. Survivant.

0: Healing, c'est donc bien bon ça. J'ai le goût de vous parler de, le bal des Petits Miracles, première édition cette année, une façon d'ailleurs de soutenir Préma Québec, dont les bébés prématurés, qu'on fait. Derrière le bal des Petits Miracles, il y aura une mission de cœur, soutenir les familles de bébés prématurés à travers toute la province, que ce soit à l'aide financière, soutien également psychologique, aux petits gestes comme des pantoufles, hein? J'ai dit ça de même, là, mais il y a ça. Il apporte la lumière à la famille, puis c'est important de le faire. Parce que derrière chaque naissance prématurée, il y a toujours des parents qui ont besoin d'être soutenus, oui, guidés et entourés. Alors, le 20 juin 2026, à travers le bal des Petits Miracles, nous avons un soutien à faire avec toute l'équipe de Préma Québec. Alors, appuyez Préma Québec et les familles qui les accompagnent à chaque jour. Alors, sans les étoiles ensemble, événement qui aura lieu, bien sûr. Et les billets sont à se procurer. On peut aller sur leur page Facebook, le bal des Petits Miracles, une soirée élégante, immersive, au profit, bien sûr, de Préma Québec, pour soutenir, bien sûr, les familles de bébés prématurés. J'aime ça dire ça parce que, bon, c'est important. Tu sais, quand ça va bien, ça va bien. Quand ça va moins bien pour d'autres, là, ça prend des gens qui nous donnent du bien. Fait que c'est une façon facile d'encourager puis de préparer que la société puisse bien se retrouver là-dedans et de passer au travers. J'aime ça dire ça de même, mais c'est ça qui est ça.
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8: Oh, c'est le temps des vis cachées. Non, il n'y en a pas de vis cachées dans l'actualité. Mais avant, je veux juste saluer Derek ainsi que Antoine qui travaille pour l'équipe de Belle. 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Vous êtes salués, les amis, au 567 boulevard Bois-France-Sud à Victoriaville. Elle est avec nous pour nous parler de choses sérieuses. Claude Marquis, bon matin.
9: Bon matin, Paul.
8: Vous êtes de bonne humeur?
9: Presque toujours.
8: Presque toujours. Oh, c'est bien ça. Ça veut dire presque. Ça veut dire que c'est pas beaucoup des fois qu'il n'y a pas de bonne humeur. Mais là, elle est très de bonne humeur aujourd'hui. On va parler de quoi, Claude, dans l'actualité?
9: Je vais commencer avec deux petites précisions sur des choses dont on a déjà parlé dans les dernières semaines relativement à des événements là, qui s'en viennent à Victoriaville.
8: Allez,
9: premièrement,
8: donc,
9: pour ceux qui l'ont vu sur monvicto.com, il y a une performance des Skyhawks qui va avoir lieu cette fin de semaine à Victoriaville. Okay. La différence entre les Skyhawks et les Snowbirds, les Skyhawks, ce sont les parachutistes hein, qui sont dans les airs, qui font des spectacles, des prestations.
8: Font les chorégraphies dans les airs.
9: Exactement. Mais les Snowbirds, ce sont des aviateurs, en fait, qui font des prestations avec des avions. Et la raison pour laquelle je vous en parle, c'est qu'il n'y a pas très longtemps, en fait, en mai dernier, le gouvernement fédéral annonçait que les Snowbirds ne feraient plus de spectacles avant 2030, le temps qu'on puisse changer et mettre à jour leurs appareils.
8: Okay.
9: Mais ce n'est pas le cas des Skyhawks. Donc, les Skyhawks continue de faire des spectacles. Et il y aura deux prestations à Victoriaville cette fin de semaine. Ce samedi soir à 19h et dimanche matin à 9h30. Les démonstrations vont avoir lieu et les atterrissages au parc du réservoir Baudet cette année.
8: Pour
9: ceux et celles qui auraient aimé peut-être rencontrer, parler, discuter avec des membres des Skyhawks, ben ils vont aussi être à la fromagerie Victoria sur la rue de l'Aqueduc vendredi, de 5 à 7 pour discuter avec les curieux. Je pense à des enfants qui voudraient peut-être poser des questions ou voir de plus près les parachutes qui sont utilisés. La raison pour laquelle je vous en parlais ce matin, c'est qu'on a comme un peu mis à jour l'activité. Au début, sur monvicto.com, on vous parlait d'une prestation le dimanche matin seulement. Mais finalement, avec
8: ça
9: plus de
8: long.
9: Détails, on a deux prestations. Donc, le tout a été mis à jour sur monvicto.com là, pour ceux et celles qui voudraient revoir là, les dates et les moments à retenir. Aussi, autre précision, pour la fête nationale la semaine prochaine qui va avoir lieu le 23 juin.
8: Ouais.
9: Les premières informations qui avaient été envoyées par la ville faisaient mention que les festivités auraient lieu au parc Terre des Jeunes. Mais finalement,
8: c'est quoi?
9: Ça va avoir lieu dans le stationnement du Colisée Desjardins. Les feux d'artifice vont aussi avoir lieu au Colisée Desjardins.
8: Enfin.
9: Donc, il y avait un petit peu de confusion à ce niveau-là. Sur monvicto.com, ça a aussi été remis à jour. Donc, pour ceux et celles là, qui voudraient avoir plus de détails, vous pouvez vous référer à l'article sur monvicto.com, mais j'ai vu ça circuler sur les réseaux, donc je souhaitais apporter la précision que finalement, c'est pas à terre des jeunes, ça va vraiment avoir lieu au stationnement du Colisée des Jardins.
8: Parfait.
9: Et voilà, sur ce, j'enclenche avec les deux nouvelles sportives que j'ai pour vous aujourd'hui.
8: Allez donc.
9: Les Tigres de Victoriaville qui ont dévoilé leur calendrier pour la prochaine saison 2026-2027. Ils vont amorcer leur prochaine saison avec une séquence de 5 matchs à domicile.
8: Okay.
9: Ça fait quand même un contraste avec la saison dernière où on avait dû attendre 10 matchs à l'extérieur avant d'avoir notre premier match à la maison. C'est les Foreurs de Val-d'Or qui vont être les premiers visiteurs au Colisée des Jardins. La saison va débuter le 18 septembre. C'est un vendredi. Il y a beaucoup de dates à retenir. Donc, encore une fois, je vous réfère à monvicto.com pour tous les détails de l'article. Mais les Tigres vont vivre aussi une première dans leur histoire. Ils vont faire un voyage à Terre-Neuve pour pouvoir affronter le Régiment, la nouvelle équipe de la LHJMQ. Et toute cette belle saison régulière va prendre fin le 20 mars prochain, 20 mars 2027. À Val-d'Or. Donc, on commence avec Val-d'Or, on termine avec Val-d'Or. Et c'est pas mal ce qui conclut l'actualité pour aujourd'hui.
8: Merveilleux, Claude. On surveille aussi quand même. Moi, j'étais là hier aussi là pour la classique, bien sûr, au Club de golf de Victoriaville. La coupe, les pros. Les pros vont être à l'honneur. Et pour ceux qui veulent en savoir encore plus, allez sur le site du Club de golf de Victo pour tout savoir les dates. Puis si tu veux faire apprendre à ton kid le monde du golf, ça va être un événement qui va être à surveiller. On s'en parlera. Chose certaine, c'est que nous, on va parler tout de suite de sport parce que ça fait partie de l'aventure de l'actualité. Six matchs sont présentés dans le monde du baseball, dans la Ligue américaine et la Ligue nationale. On parle également d'Interligue. Il y a 4 matchs du côté américain, mais national aussi. Alors, ça va être à surveiller, amateurs de baseball. Vous allez le choyer aujourd'hui. On parle bien sûr de la AHL hier. Toronto qui ont gagné 1-0 contre Chicago et mènent la série 3-0. Prochain match, c'est jeudi. Jeudi, c'est demain, le 18 juin, oui. Contre Toronto, toujours. Quatrième match, et ça pourrait se solder avec une victoire de Toronto. On dirait bye-bye à Chicago. D'après toi, Claude, mettons, tu choisis Chicago ou Toronto, toi? Mettons,
9: oh là là, je ne suis pas du tout
8: non.
9: Ça. Okay. Non, je ne pourrais pas me prononcer.
8: Pile ou face. Pile. OK, pile, c'est voilà. Chicago qui va gagner, peut-être. C'est bon. La Ligue de baseball majeur Québec, 20h ce soir, Victoriaville, Cactus joue contre Shawinigan à Shawinigan. Et vendredi, on est de retour à Victoriaville au stade pour batailler contre Thetford Mines le 19 juin à 20h. Et je vous parle aussi de la Coupe du monde de la FIFA. Jeudi 18 juin, le Qatar qui est troisième contre le Canada qui est deuxième, 18h. Et ça se passe à Vancouver, ça fait le tour pour le sport. La météo, Claude, tu veux-tu du beau temps toute la journée, toi?
9: Ça serait pas pire. On a un dîner d'équipe, ben oui. Nous, ce midi, donc ça serait le fun d'avoir du soleil aujourd'hui.
8: J'ai aucune idée, c'est où qu'on va dîner, madame?
9: Qu'on va à l'ermite.
8: L'ermite, préparez-vous, on le sent bien. Hein? OK, soleil aujourd'hui, c'est ce matin, ça, là. On le voit. Alternance soleil-nuage pendant pour l'après-midi, hein? 40% possibilité d'averse et même peut-être des risques d'orage en PM. Cela dit, ça peut passer dans le vide. Maximum sera de 26, ressenti 29 avec l'humidex. Quand même un indice UV 7 qui est quand même élevé. Il y a partiellement nuageux, 40% possibilité d'averse tôt et les risques d'orage avec un 15 degrés pour ce soir, cette nuit. Jeudi demain, on veut quoi? On veut de la pluie ou du soleil? Ça sera des nuages avec peut-être de la pluie intermittente qui débute le matin. Il y a aussi en après-midi des risques d'orage avec une hauteur prévue de 15 à 25 mm. Quand t'annonces ça, il n'y en a pas, t'es bien content. Mais quand ça tombe, c'est pas mal ça qu'il va avoir, 15 ou 25 mm. C'est pas garanti. Les vents seront là, quoi, sud-ouest à 30 km/h. Ça peut être même des rafales qui peuvent aller jusqu'à 50 km/h. Ça, là, demain, moi, je viens, j'en prends mon vélo, puis je mets une voile sur mes poignets hein, d'en avant, puis j'arrive avec mon vélo voilier. On va le dire comme ça. 50 km/h, les vents, ça va être très venteux, ça, demain, là. On parle de 18 degrés, indice UV 2. De la pluie dans la nuit de jeudi, vite, vite comme ça, 16 degrés, un minimum. Vendredi, on parle de pluie venteux, 20 comme maximum. De la pluie dans la nuit de vendredi, 14. Pas tout le temps beau, là, mais c'est ça. Samedi, des averses. Averse, c'est moins pire que quand on annonce de la pluie. averse. Ça veut dire qu'il y en a, il n'y en a pas. 19 degrés, mais tout peut changer samedi, dimanche. Là. Des nuages d'ennui de samedi 14. Dimanche, ben, ce sera des nuages avec 24 degrés. On parle pas de pluie, nuages. Passage nuageux dans la nuit 13, puis lundi, dimanche, ça va être que des nuages, selon Environnement Canada. Puis on retournera peut-être travailler lundi prochain avec un 60% de pluie. On s'en fait pas avec ça, Claude, on n'est pas fait en chocolat, hein, c'est
9: non.
8: sûr. Mais regarde comme moi, là, toi, je sais pas. OK, on file en musique dans les prochaines secondes. Qu'est-ce que t'aimerais entendre, toi, pour le fun, là, maintenant?
9: Je sais. Qu'est-ce que la direction musicale a à nous proposer,
8: bon,
9: en fait?
8: Bon, te dire quelque chose. Pour toi, là, on va commencer ça avec Miley Smith dans quelques instants. On aura droit à GF Posey. On aura droit aussi à Mitsu avec, je sais pas, elle est pas toute seule là-dedans. Ils sont deux. Mais c'est chaud. C'est chaud et hot, devrais-je dire. Ça, c'est le titre. Puis en même temps, elle s'en vient accompagnée de Chopotroki. On voit pas tout, mais ça va être bon, ça, c'est garanti. Est-ce que tout le monde est prêt?
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8: Quand on dit qu'on aime la musique, on se gâte avec Miley Smith.

0: médaille de Gilles Larose de Victoriaville, native d'ici, mais qui a aussi remporté, en fait, la deuxième place à la grande finale des chefs hier. On va s'entretenir avec elle aujourd'hui là, pour parler de son expérience.
1: Puis je te confirme que Gilles est très, très fier de sa fille.
0: Et la famille aussi. On l'est tous, en fait.
1: Et tout Victoriaville. Ouais. Bravo! C'est le fun d'entendre ça, puis c'est le fun de voir qu'on s'inspire du bon potentiel qu'on a à Victoriaville et la région. Bravo, madame. Bravo. Papa est content. Oh! Ah, c'est ça qu'il m'a dit. Ah, tu veux ma fille, Paul? Ben oui! On l'a vu, puis elle est bonne, puis... Bon, elle va peut-être nous inviter à souper un jour. On sait pas.
0: Oh, ça serait pas de refus.
1: Ça serait une fois. OK! Vous êtes sur Vivant 101.9, puis on passe ça de même.

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Continuer de bien aller parce qu'on choisit Viva et j'ai vraiment une magnifique courbe musicale à vous proposer. Là, vous allez voir, j'ai de la belle visite qui va passer. Les Jonas Brothers, oui, on fait ça à coup de trois. On aura également le duo Clément Jacques et Marie-Mé. Faut pas manquer aussi Maroon 5, Bruno Mars, Shakira, les Cowboys Fringants, Lou Adrienne Cassidy, Dua Lipa sera là, Lady Gaga également et c'est Alex Warren qui va nous partir le bal à part de ça. Et qu'est-ce qui s'en vient le week-end prochain? La fête des pères. Évidemment qu'on va s'en jaser et on va se donner des idées cadeaux à leur avenir à Viva. Diane Simard est contente de vous accompagner avec Fever Dream maintenant.

il y a un moment croqué sur le vif là, qui fait le tour de la toile en ce moment. C'est que Tom Cruise, le 12 juin dernier, était à la cérémonie d'inauguration de l'étoile de David Beckham sur le Hollywood Walk of Fame. Et évidemment que la femme de David Beckham était là, l'ancienne Spice Girls, Victoria Beckham. Et là, ce qui fait jaser, c'est que Tom Cruise était assis aux côtés d'elle. Et puis, à un moment donné, il lui a pris la main et il lui a fait un baiser sur la main. Bon! Et après? Donc là, ce sont des images, une vidéo qui est devenue virale sur les réseaux sociaux après cet événement-là. Et chacun a son opinion à dire, bon, c'est déplacé. Il y en a d'autres qui disent, ben non, ce sont des amis depuis longtemps. Alors, visiblement, Tom Cruise est ami de David Beckham, le joueur de soccer, ou devrais-je dire de football. Parce que on l'a vu, oui, lors de l'inauguration et de cette cérémonie-là, mais aussi lors d'un match de soccer aussi dans les gradins, aux côtés de David Beckham, rien de moins. Alors, ce sont des amis aussi dans la vie, faut pas trop s'en faire avec ça. Tom Cruise, qu'on retrouvera pour notre plus grand bonheur, pour le 3e de Top Gun, hein, qui est officiellement en préparation. Et voici d'ailleurs la chanson-thème de Top Gun, Maverick, par Lady Gaga, Hold My Hand.

Marc Dupré dans Vivant l'avant-midi, lui qui sera fêté ce dimanche, hein, comme beaucoup de papas d'ailleurs, et on va se donner des idées cadeaux pour la fête des pères qui est à venir ce week-end. Pour tout de suite, voici les Bengals à Vivant.

0: fête des pères qui s'amène en fin de semaine. Oui, ce dimanche 21 juin, le lendemain de l'été. Et là, ben, des idées cadeaux de mon cru pour peut-être vous aiguiller un peu là, dans votre magasinage. Parce que oui, les enfants, on peut acheter ça, mais des fois, quand les enfants sont petits, c'est dans la cour des mamans. Donc, moi, je dis que tout ce qui est personnalisé, là, papa, ça lui tire la larme à l'œil. Vous savez, genre de t-shirt avec des mots qui représentent votre famille ou encore le prénom de ses enfants, là, ça pogne, des tasses, des tabliers. J'ai vu passer des bijoux aussi là avec le prénom des enfants sous forme de bracelet. Ça peut être super cool pour papa ou encore pendentif à texte, justement. Des jeux de table à faire en famille, des livres que papa aime, haut-parleurs portatifs, toujours, mais tellement à point d'avoir ça sous la main. Vous pouvez lui offrir des choses associées à son sport également, comme moi, pas mon père, mais mon chum, le père de mon fils, adore la pêche. Donc, moi, cette année, c'est coffre glaciaire là, pour la pêche. Barbecue au charbon, ça peut être le fun aussi. Assortiment de bières de micro, ça pogne toujours épices ou peu importe. Alors, l'important aussi, là, c'est d'avoir une petite attention hein, pour papa. On aura l'occasion de se redonner d'autres idées également au cours de la semaine. Shakira s'invite à Viva, restez là.
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Coriace, c'est printemps dans Viva l'avant-midi. Ben, le printemps, il reste à peine quelques jours à cette belle saison parce que c'est place à l'été, hein, ce samedi. Comment on va fêter ça? Oh, on peut commencer déjà à y penser. On est déjà le milieu de semaine. Les Jonas Brothers s'invitent. Voici Only Human.

0: tout de suite après Viva la Casa. Parlant de coups de cœur musicaux, j'ai Ludovic Bourgeois qui s'invite dans un instant, Gabby Barrett avec Charlie Puth et Charlotte Cardin avec The Way We Touch dans un moment. Viva, restez là.
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11: Bonjour, ici Claude Marquis. Voici vos actualités. Les municipalités de la MRC de l'Érable lancent une démarche régionale pour sensibiliser Québec aux enjeux de financement des infrastructures municipales en eau. Elle salue l'ajout $1 milliard annoncé par le gouvernement sur 10 ans, mais estime que les besoins demeurent beaucoup plus importants. Le préfet de la MRC, Gervais Pellerin, affirme que les projets sont prêts, mais que les municipalités ont besoin d'un soutien financier accru pour assurer la pérennité de leur réseau d'eau. Et le Parti conservateur du Québec confirme le retour de Tarek Inoud dans la circonscription d'Arthabasca-l'Érable en vue des élections générales d'octobre prochain. Déjà candidat en 2022, il affirme revenir plus déterminé que jamais à offrir un changement aux Québécois. C'est ce qui complète vos informations. 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

0: fans de Combien de s'offrir dans Viva la Vent Midi, le trio qui revient du plus gros festival de country au monde qui se passe du côté de Nashville au Tennessee, le CMA Fest. Alors, ça s'est déroulé là du 4 au 7 juin dernier. Ils reviennent de là des idées plein la tête et là, ben c'est peut-être une inspiration qu'ils ont eue là, parce qu'ils viennent tout juste de nous dévoiler une toute nouvelle chanson lundi, Loving You is Easy. Alors ça, c'est disponible, version française du Blue Ridge Band, encore extrêmement réussi. Alors je vous invite à vous procurer cette édition-là et cette belle nouveauté d'un groupe bien de chez nous. Il y a des inspirations country à la Morgan Wallen. J'aime tout de ça. Alors, Loving You is Easy, en nouveauté du Blue Ridge Band, maintenant disponible. On danse un petit coup avec Jennifer Lopez et David Guetta à Viva, maintenant.
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0: Justement, Dominique Hudson, alors une belle photo des deux. Puis elle dit que c'est rare qu'elle fait ça, mais c'est pour une occasion spéciale parce que le 26 juin prochain, elle rappelle que son chum, son partenaire de route qui l'accompagne et qui la soutient dans sa carrière depuis plus de 5 ans, s'apprête à vivre un moment mémorable. Alors il va fêter sa fête, son beau Dominique Hudson, il va fêter ses 50 ans et pour l'occasion, il donne un seul spectacle dans l'année et elle invite les gens à venir voir le show à l'Agora du Sport de Québec le 26 juin dernier avec un gros party avec elle sur scène, entre autres aussi Mario Pécha et Christian-Marc Gendron pour ne nommer que ceux-là. Alors l'invitation est lancée. Céline Dion à venir à Viva.
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Moffat et Miami dans Viva l'avant-midi. Voyons un peu qu'est-ce qu'on annonce à Miami cette semaine. Oh, il est encore chaud aujourd'hui. Là, on est en avis de chaleur ces temps-ci à Miami. Changerais pas de place. Moi, j'aime ça là, quand il fait beau. Mais quand on est en avis de chaleur, avec comme hier, on a eu un 34, on annonce encore 33 degrés aujourd'hui, puis pas mal toute la semaine, c'est moins ça. C'est moins ça. Sans compter l'humidité en plus. Je vais rester au Québec pour cette semaine, OK? Et je vais rester peut-être même en plein cœur du Festival des Franco de Montréal. Si jamais vous passez dans la grande métropole, il y a beaucoup d'ambiance avec plein de spectacles encore de prévus. Et là, notre prochaine invitée, elle est à l'affiche ce vendredi dans le cadre des Franco. Là, je vous invite à visiter le francomontréal.com si jamais ça vous tente d'aller vous promener. Cœur de pirate qui s'invite avec Mélancolie maintenant. À Viva!

Deschamps avec son hit TikTok dans Viva l'avant-midi. Elle qui va venir nous visiter dans le cadre du Festival d'été de Québec. Le 15 juillet, elle sera sur les plaines. Diane Simard est en place avec vous autres jusqu'à l'arrivée de votre lunch 80-90-2000 avec Kent et il n'y a plus rien qui presse à Viva.

0: moins quart. Ouais, ouais, ouais. On vient m'inviter, là, puis ben là, après avoir regardé si celui qui m'invite en vaut la peine, là, mais je dirais que mes critères seraient moins sélectifs pour danser là-dessus. Crowded House avec Don't Dream It's Over. Ah oui, ça va nous bouleverser le cœur. Dans un petit instant, manquez pas la toune du lunch. À vivre, restez là.
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4: Bonjour, ici Claude Marquis, voici vos actualités. Les municipalités de la MRC de l'Érable lancent une démarche régionale pour sensibiliser Québec aux enjeux de financement des infrastructures municipales en eau. Elle salue l'ajout $1 milliard annoncé par le gouvernement sur 10 ans, mais estime que les besoins demeurent beaucoup plus importants. Le préfet de la MRC, Gervais Pellerin, affirme que les projets sont prêts, mais que les municipalités ont besoin d'un soutien financier accru pour assurer la pérennité de leur réseau d'eau. Et le Parti conservateur du Québec confirme le retour de Tarek Inoud dans la circonscription d'Arthabasca-l'Érable en vue des élections générales d'octobre prochain. Déjà candidat en 2022, il affirme revenir plus déterminé que jamais à offrir un changement aux Québécois. C'est ce qui complète vos informations. 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

j'aime tout de cette chanson-là. C'est une nouveauté vivante qu'on vient de vous offrir. Jean-François Posé qui vient tout juste de nous dévoiler le troisième extrait radio tiré de son album solo Les Amours de seconde main, emmêlé dans ses cheveux. J'aime tout de cette pièce-là. Déjà, les textes, hein, c'est toujours très parlant. Ça nous raconte littéralement une histoire. On peut se retrouver à certains moments. Les rythmes aussi, il a la recette. Qu'est-ce que vous voulez que je vous dise? Alors là, encore une fois, ça sera vraiment un hit radio, certainement, parce que les deux premiers extraits radio de Jean-François Posé ont drôlement bien performé, je vous le rappelle, en balançon. Ça a été, une trentaine de semaines en tête des palmarès radio, puisqu'il faut aussi au top également pendant une dizaine de semaines. Alors, emmêlé dans ses cheveux, encore une fois, une formule gagnante, selon moi, pour Jean-François Posé, qui a vécu la semaine passée son tout premier festival à Shawinigan, en tant qu'artiste solo, on va le dire de même. C'est lui qui l'a nommé comme ça sur ses réseaux sociaux. Alors, manquez le pas sur la route un peu partout au Québec, jfposé.com pour tous les détails. Là, c'est un de mes préfs qui s'installe avec des rythmes que j'adore également. On change de rythme, là, mais c'est tellement bon. C'est ça, vivant? C'est ce qu'on fait pour vous, la meilleure cour musicale avec Enrique Iglesias, maintenant.

0: Uzi et Jelly Roll à venir dans un instant à Viva. Et on l'avait pas vu venir, celle-là, hein, que le rappeur Jelly Roll, après près de 10 ans de mariage, allait déposer une demande de divorce contre sa femme, Bonnie XO. Alors, c'est chose faite. C'est ce que le US Weekly nous a confirmé. Alors, c'est une demande qui a été déposée auprès d'un tribunal du Tennessee le 18 mai dernier. Semble que c'est d'un commun accord qu'on a décidé là, de se séparer. Alors, quand il va venir faire son tour pour le Festival d'été de Québec, vous savez que c'est lui qui donne le spectacle du dernier soir et clôt l'aventure le 19 juillet. Alors, il sera un cœur à prendre à vie aux célibataires intéressés. Alors, Amen à venir dans un moment et également Harry Styles avec Watermelon Sugar à Viva.
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concernant nos artistes de chez nous et d'ailleurs à vous dévoiler et une magnifique programmation musicale. On cesse d'ailleurs avec Olivia Dean et Man I Need à Viva. À tantôt!

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5: Bonjour, ici Claude Marquis. Voici vos actualités. Les municipalités de la MRC de l'Érable lancent une démarche régionale pour sensibiliser Québec aux enjeux de financement des infrastructures municipales en eau. Elles saluent l'ajout $1 milliard annoncé par le gouvernement sur 10 ans, mais estiment que les besoins demeurent beaucoup plus importants. Le préfet de la MRC, Gervais Pellerin, affirme que les projets sont prêts, mais que les municipalités ont besoin d'un soutien financier accru pour assurer la pérennité de leur réseau d'eau. Et le Parti conservateur du Québec confirme le retour de Tarek Inoud dans la circonscription d'Arthabasca-l'Érable en vue des élections générales d'octobre prochain. Déjà candidat en 2022, il affirme revenir plus déterminé que jamais à offrir un changement aux Québécois. C'est ce qui complète vos informations. 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
1: On a déjà la moitié de la semaine de fête. C'est parti. Bon mercredi midi partout à travers le Québec. Viva, viva, viva, viva. Mon nom, c'est Jerry Castonguay et mes oreilles ont très, très faim ce midi.
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1: En ce mercredi, on va retrouver notre nature sauvage. Mais pourquoi? Et je vous pose une question au 1-866-567-2346. Avez-vous déjà vu un animal dans un endroit surprenant? Une place qui avait pas rapport? Peut-être que vous avez même apprivoisé un animal sauvage. Et je veux tout savoir ça par texto. On va faire le tour de vos réponses au travers de nos hits chassés de façon évidemment tout à fait responsable. On a la roue bulletproof qui s'en vient. Ultra naté et free, ça va être bon. On lunch, on part avec No Mercy et Where Do You Go? À Viva, c'est le lunch 80-90-2000.

Alliance ethnique, moi j'ai découvert ça sur Musique Plus, qui est maintenant sur TikTok, et un qu'on a vu à Musique Plus plus souvent qu'autrement, à plein d'occasions, notamment en entrevue au Forum, après la défaite du référendum de 1995, on s'en rappelle tous. Voici Dédé Fortin, avec des clips toujours déjantés, hein, lui qui avait étudié en cinéma. Alors ses clips, il se gâtait puis il jouait à côté à Musique Plus. Bon mercredi midi, après ça on parle de nature sauvage. Voici la rue principale dans le

0: l'été au Québec, pareil, on renoue avec la faune. Il y a pas juste la flore aussi qui nous fait éternuer. Non, la faune est assez impressionnante. Et je vous ai demandé, avez-vous déjà adopté ou croisé des animaux à des endroits inopportuns? Salut à Mélanie Ouellet de Victoriaville, à qui j'ai parlé au 1-866-56-RADIO. Elle m'a raconté que son père avait réussi à adopter une corneille. Moi, j'étais comme, comment tu fais pour adopter une corneille? Elle dit, il traînait tout le temps de la bouffe à chat dans ses poches, puis il en lançait. Puis c'était intelligent, une corneille, fait qu'elle revenait tout le temps. Wow, incroyable. Je veux faire ça. Annie Raté de Rouyn-Noranda dit, il y avait un lièvre qui venait toujours manger dans le jardin au fond de ma cour. On s'est assis puis on voulait qu'il sorte. Il est jamais sorti, on l'a jamais revu, mais il y a toujours des traces durant l'hiver. Ça, c'est fascinant, tu peux le voir de la maison. Salut à Julie Paquin de Sept-Îles qui dit que son papa avait un grand étang de truites à son chalet et il passait l'été à les nourrir et les pêcher. Wow! Hey, vous avez des bonnes histoires quand même. La toune du bureau s'en vient puis je pense qu'il n'y a pas grand monde qui seront pas contents. 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
6: Bon mercredi midi, tel que promis, c'est la toune du bureau. Vous faites quorum, vous faites le tour de votre bureau pour avoir une demande spéciale à votre goût, à vous, au 1-866-56-RADIO. Ça me fait toujours plaisir de placoter avec vous. Et aujourd'hui, la chanson s'en va à la gang du Centre optique des Bois-Francs. On veut un souvenir de 98. Mais c'est parfait, c'est le lunch 80-90-2000. On est en plein dedans avec les Spice Girls. Voici

Bon mercredi midi. 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

Vos histoires d'animaux sauvages m'ont bien fait rire tantôt, mais pourquoi on parle de ça aujourd'hui, c'est que au début de la semaine, il y avait un wallaby, OK, qui ressemble à un mini kangourou, si vous voulez, qui se retrouve normalement en Australie, qui se promenait librement sur la rive sud de Montréal. Sa capture était très compliquée parce que ça court pas les rues, ça, des wallabies, vous comprenez? Un wallaby stressé, ça peut sauter jusqu'à 60 km/h dans tous les sens, se blesser gravement en fonçant dans une clôture, un arbre, même en traversant l'autoroute, parce qu'habituellement, il est dans le désert de l'Australie, vous comprenez? Là, c'est parce que normalement, il aurait dû être en Australie, ce wallaby-là, là. Ça veut dire qu'il était détenu illégalement par un citoyen de Boucherville dans des installations non conformes. C'est comme si lui avait décidé d'avoir un animal de compagnie, un petit kangourou. Pourquoi pas? Hey, c'est spécial, pareil. Hein? On les aime, nos animaux. Ils sont importants, faut en prendre soin. Comme nos petits 5 Backstreet Boys qui sont revenus à la vie pour la chanson thème du prochain film de la Pat Patrouille. Les parents vont au moins apprécier ça de ce film-là, pas mal sûr. Larger Than Life. Ça s'en vient dans le lunch 80-90-2000.

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1: La balade de Cyndi Lauper pour poursuivre le lunch 80-90-2000. Je m'appelle Jerry Castonguay. Je vous souhaite un bon après-midi en compagnie de Diane et sa playlist ensoleillée. C'est ce que ça nous prend aujourd'hui à Viva. Et par la suite, Viva La Casa va venir vous rejoindre. À demain!

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4: Bonjour, ici Claude Marquis. Voici vos actualités. Les municipalités de la MRC de l'Érable lancent une démarche régionale pour sensibiliser Québec aux enjeux de financement des infrastructures municipales en eau. Elle salue l'ajout $1 milliard annoncé par le gouvernement sur 10 ans, mais estime que les besoins demeurent beaucoup plus importants. Le préfet de la MRC, Gervais Pellerin, affirme que les projets sont prêts, mais que les municipalités ont besoin d'un soutien financier accru pour assurer la pérennité de leur réseau d'eau. Et le Parti conservateur du Québec confirme le retour de Tarek Inoud dans la circonscription d'Arthabasca-l'Érable en vue des élections générales d'octobre prochain. Déjà candidat en 2022, il affirme revenir plus déterminé que jamais à offrir un changement aux Québécois. C'est ce qui complète vos informations. 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

ça vient de balancer cette semaine-là. On est maintenant plus en début de semaine, mais en route vers le week-end. Diane Simard est contente de vous accompagner. En plus, ça va être tout un week-end. Oui, je sais qu'on annonce du temps gris pour l'ensemble du Québec. Là, on a eu des avertissements un peu partout là, du côté de d'Environnement Canada. Ça devrait commencer à tomber là, pas mal plus demain, plusieurs millimètres de pluie jusqu'à samedi. On aurait aimé ça partir l'été autrement samedi, là, mais bon, hein? On va quand même changer de saison. C'est le fun, ça. Week-end de la fête des pères également dimanche. Alors, c'est le fun. Hein? Ça nous donne le sourire pour finir cette belle semaine-là. Et la programmation aussi que j'ai à Viva pour vous autres là, cet après-midi, ça va vous aider avec Marshmello qui va passer. On aura également Olivia Dean. Faut pas manquer Scorpions avec tout qu'un slow. Ella Langley, la saveur country en ce moment. On aura Fred aussi, David Usher à venir. Charlotte Cardin aussi s'en vient. Brian Adams. Et pour tout de suite, voici Alex Warren avec Fever Dream. J'aime tout de ça. Merci beaucoup de choisir Viva.

en notre temps, hein? Et ça nous rajeunit pas quand on parle de même. Mais quand même, nouvelle génération, ça donne quelque chose de très intéressant. Puis ils ont dit, on n'avait pas prévu jouer hawaïenne, mais ils ont dit ça nous rappelle tellement des bons souvenirs, puis qu'est-ce qu'on ferait pas pour Musique Plus? Alors là, il y a un segment qui a été croqué justement sur les réseaux des Trois Accords. Ils interprètent hawaïenne devant public. Et juste de voir tout ça là, avec les gens qui dansent, qui se peuvent plus dans le studio, dans l'enregistrement, et ça nous ramène tellement dans l'époque Musique Plus. C'est vraiment cool. Alors surveillez ça. C'est vraiment le fun quand même de découvrir aussi des talents de chez nous, parce que c'est ce qu'on va faire sur cette plateforme. Tout comme on le fait à Viva, on encourage nos artistes. Évidemment, Matt Lang est en réserve musicale. Patrice Michaud aussi s'en vient. Et pour tout de suite, voici le Canadien Bryan Adams à Viva.

L'album de Matt Lang est en préparation en octobre prochain. On pourra mettre la main là-dessus. She Stole My Truck en fait partie. Ça donne le ton, évidemment, très festif. On adore ça. Merci.

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0: Yann, du côté de l'Europe, vous savez qu'elle habite maintenant à Paris, mais ça n'empêche pas qu'elle vient faire des tours souvent au Québec, évidemment. Donc, elle a établi résidence avec son amoureux des presque 10 dernières années, Alyosha Schneider. Et vraiment, là, il y a des articles toujours fort intéressants sur Charlotte Cardin du côté de la France. Le Elle France parle d'elle encore une fois cette semaine en parlant de son association avec la marque Levi's également, parce que vous savez que Charlotte Cardin, c'est une ancienne mannequin aussi. Et on dit que c'est un match juste parfait. On regarde beaucoup Charlotte Cardin au niveau de la mode, qui a jeté son dévolu sur un Bermuda qui est un short super baggy. Donc, un short qui arrive un peu en bas du genou, mais comme palazzo. J'adore ça. Non, mais c'est un style super avec une petite camisole assez ajustée blanche. C'est sûr que ça fonctionne. Elle s'invite dans un instant avec The Way We Touch, une pièce qu'on va retrouver sur son nouvel album qui est en préparation. Et elle nous a offert une nouvelle chanson également il y a quelques jours, Take Me Back, maintenant disponible sur les plateformes. Elle s'invite à Viva.
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vu passer ça, que Céline serait sur le point de nous dévoiler une nouvelle chanson après nous avoir offert dans son qui marquait son grand retour. Eh bien là, semble que dans les prochains jours, on pourrait entendre « Bonjour, pardon, merci ». Ouais, alors moi j'ai lu ça entre autres sur les réseaux sociaux là, c'est parti là, je vois spinner ça sur le news. Céline Dion entre autres sur les réseaux a dit, on dit que ce prochain single serait vraiment sur le point de sortir parce que le titre vient d'être déposé entre autres dans le catalogue français de la SACEM. Avec Céline Dion comme interprète, on a également entré officiellement les auteurs-compositeurs. Donc, on surveille ça. C'est bien certain dans les prochains jours, le nouveau single de Céline Dion qui serait peut-être « Bonjour, pardon ».

0: la chanson qui a reçu de toute façon le prix de la chanson country de l'année au dernier American Music Awards, toujours au sommet des palmarès également. Choosing Texas, c'est à venir. On aura Lou Adrian Cassidy aussi, Benson Boone sera notre invité et on aura le hit qui pop, une chanson qui met de l'ambiance dans votre milieu d'après-midi là, pour vous donner de l'énergie. Alors servi par Stars on 54, If You Could Reel My Mind, à venir dans un moment. Viva, restez là.
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8: Bonjour, ici Claude Marquis. Voici vos actualités. Les municipalités de la MRC de l'Érable lancent une démarche régionale pour sensibiliser Québec aux enjeux de financement des infrastructures municipales en eau. Elle salue l'ajout $1 milliard annoncé par le gouvernement sur 10 ans, mais estime que les besoins demeurent beaucoup plus importants. Le préfet de la MRC, Gervais Pellerin, affirme que les projets sont prêts, mais que les municipalités ont besoin d'un soutien financier accru pour assurer la pérennité de leur réseau d'eau. Et le Parti conservateur du Québec confirme le retour de Tarek Inoud dans la circonscription d'Arthabasca-l'Érable en vue des élections générales d'octobre prochain. Déjà candidat en 2022, il affirme revenir plus déterminé que jamais à offrir un changement aux Québécois. C'est ce qui complète vos informations. 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

ce mois-ci. Oui, le 26 juin prochain, on pourra entendre son nouveau single « The Time of My Life ». Et les fans s'impatientaient parce que le dernier titre qu'il nous a offert date de juillet 2025. Dieu, vous dites, mettez-en. Alors, il l'a annoncé sur ses réseaux sociaux avec une mise en scène qui mettait en vedette un pauvre cadran qu'il a envoyé valser parce qu'il était 6h26. Visiblement, un peu trop tôt pour Benson Boone qui s'apprête quand même à donner le coup d'envoi à sa tournée américaine. Donc, ça se passe à partir du 7 juillet prochain. Alors, il va prendre d'assaut les plus grandes salles des États-Unis avec sa toute nouvelle tournée qui s'appelle Wanted Man Tour. Alors là, il a promis des backflips et de la magie à profusion parce que vous savez qu'il fait, oui, de la gymnastique sur scène. Alors, ça part à Pittsburgh. J'aimerais bien ça voir ça au Québec. On se croise les doigts en attendant The Time of My Life. Ça s'en vient le 26 juin prochain pour Benson Boone. Il y a des nouveautés qui nous intéressent, mais il y a des bons classiques également, comme celui de Scorpions et Wind of Change qu'on vous offre maintenant. À Viva!

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0: spectacle qui avait lieu à l'amphithéâtre Cogeco. Il dit c'est toujours un plaisir de partager la scène avec lui, évidemment. Et vous savez que c'est Sylvain Cossette qui va s'occuper de la mise en scène aussi du nouveau spectacle de Ludovic qui part cet automne. Il dit qu'il a aussi eu la chance de passer une superbe journée au golf au profit du club des petits déjeuners avec une perfo surprise d'André Waters. Alors, rien de moins. Et il se dit fin prêt à reprendre la route pour les spectacles de l'été. Et il a hâte à sa prochaine tournée karaoké 90. Évidemment qu'on va être là. Hein. On va l'applaudir pendant les festivals cet été et également pour son tout nouveau spectacle qui s'en vient en septembre prochain. Amir s'invite dans un petit instant. Mais juste avant, est-ce que vous êtes prêts à bouger un petit peu les hanches sur El Merengue? Voici Marshmallow avec Manuel Turizo à Viva.
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Un gros merci de choisir Viva l'après-midi. C'est Diane Simard qui est en place avec vous autres. Et dans un instant, je vous parle de Madonna qui vient de décrocher un nouveau contrat. On y reviendra. Pour tout de suite, un petit coup de baseball avec Sarah Dufour.

Alors, elle devient l'égérie de cette célèbre marque de maquillage et cette collaboration-là célèbre l'audace et l'expression personnelle à travers le maquillage. C'est ce qu'on veut faire ressortir avec Madonna parce qu'on a décidé de s'associer avec elle justement pour mettre de l'avant le fait que le maquillage nous permet d'exprimer notre personnalité tout simplement. Alors, on a choisi Madonna comme ambassadrice mondiale parce que c'est un symbole fort depuis 4

0: inspiré Kiko Milano. Et on a baptisé la collaboration avec Madonna de Kiko Show. Alors, cette nouvelle campagne mise vraiment sur un univers futuriste où la musique, la mode et le maquillage se rencontrent. Alors, n'hésitez pas. Elle s'invite Madonna avec Sabrina Carpenter, la pièce Brig Your Love, qu'on va retrouver sur son nouvel album qui s'en vient le 3 juillet prochain. Restez là.
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8: Bonjour, ici Claude Marquis. Voici vos actualités. Les municipalités de la MRC de l'Érable lancent une démarche régionale pour sensibiliser Québec aux enjeux de financement des infrastructures municipales en eau. Elle salue l'ajout $1 milliard annoncé par le gouvernement sur 10 ans, mais estime que les besoins demeurent beaucoup plus importants. Le préfet de la MRC, Gervais Pellerin, affirme que les projets sont prêts, mais que les municipalités ont besoin d'un soutien financier accru pour assurer la pérennité de leur réseau d'eau. Et le Parti conservateur du Québec confirme le retour de Tarek Inoud dans la circonscription d'Arthabasca-l'Érable en vue des élections générales d'octobre prochain. Déjà candidat en 2022, il affirme revenir plus déterminé que jamais à offrir un changement aux Québécois. C'est ce qui complète vos informations. 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

Mathieu comme conseil. Et parlant d'émissions qu'on aime, avez-vous vu passer ça, mes chers célibataires? On recrute en ce moment. Les agriculteurs pour la prochaine saison de L'amour est dans le pré ont été dévoilés. Alors, on dévoile le portrait des nouveaux agriculteurs et agricultrices potentiels qui vont composer la 15e saison. Alors, les candidatures sont maintenant ouvertes depuis quelques jours à peine. Alors, une nouvelle saison qui s'annonce très bonne, hein, comme toutes les saisons d'ailleurs. Et vous savez qu'à ce jour, c'est 20 couples hein, issus de L'amour est dans le pré qui sont toujours ensemble. 42 enfants pour assurer la relève, rien de moins. Alors, nous avons comme candidats et candidates potentiels Alain, Charles, Ève, François, Michael, Raphaël, Ulrich, Vincent et Juliane. Allez voir sur le site de nouveau si jamais vous êtes intéressés. Et les 5 agriculteurs et agricultrices qui auront reçu le plus de gens intéressés, finalement, là, ben, vont composer cette émission. Alors, on va suivre ça d'un œil attentionné. Marc-Anthony s'invite, You Sing to Me, maintenant, à Viva.

0: Thierry, évidemment, qui est là pour mettre le party dans place dès vendredi à 16h. 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Aussi, le week-end se passe à Viva avec un spécial de 120 minutes des hits à pattes. Patrick Langlois qui est là dès 9h samedi. Et on brunch avec Julie Dupage également dimanche. Par la suite, on va rentrer dans notre programmation estivale aussi. Alors, n'hésitez pas là à être branché à Viva. On a toujours de très belles émissions à vous présenter, toujours avec une magnifique programmation musicale. Et d'ailleurs, ça se poursuit dans un instant avec Savage Garden, Morgan Wallen et Tate McRae dans un moment à Viva.
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Ricky Martin va nous faire danser dans les prochaines secondes à Viva. Lui qui est en pleine tournée internationale en ce moment, il sera du côté de la Croatie ce vendredi. Après ça, il va passer la fête des pères en Italie. Ouais, il y a pire comme endroit quand même, hein? Il me semble que manger un bon plat de pâtes à la sauce tomate basilic frais, ça fait le travail. Je pense que je viens de trouver mon repas pour dimanche. Ricky Martin, qui est l'heureux papa en passant de 4 enfants, vous savez ça, père de jumeaux adolescents, né d'une mère porteuse en 2008. Il y a un fils plus jeune et une fille également, née de son union avec son ex-mari. Alors, il va fêter ça sûrement. Le voici avec Living La Vida Loca. À Viva!

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13: Bonjour, ici Claude Marquis. Voici vos actualités. Un peu plus d'un mois après le déploiement du dossier Santé numérique, le CIUS de la Mauricie, Centre du Québec, mettra en place un plan de rattrapage des chirurgies. Selon la PDG Nathalie Petitclerc, les activités et opérations sont presque revenues à la normale et aucun patient en oncologie n'a subi de retard de traitement. Le nombre de lits n'a d'ailleurs pas pu être réduit comme prévu pendant le plan de réduction des activités en raison des besoins des patients. Les municipalités de la MRC de l'Érable lancent une démarche régionale pour sensibiliser Québec aux enjeux de financement des infrastructures municipales en eau. Elles saluent l'ajout $1 milliard annoncé par le gouvernement sur 10 ans, mais estiment que les besoins demeurent beaucoup plus importants. Le préfet de la MRC, Gervais Pellerin, affirme que les projets sont prêts, mais que les municipalités ont besoin d'un soutien financier accru pour assurer la pérennité de leur réseau d'eau. L'entreprise Galvanisation Québec investit dans une nouvelle ligne de galvanisation à chaud par centrifugation à son usine de Princeville. Prévue pour être opérationnelle d'ici la fin de l'année, ce service permettra de traiter une plus grande variété de petites pièces et de composantes métalliques, notamment des éléments de fixation. Et le Parti conservateur du Québec confirme le retour de Tarek Ennoud dans la circonscription d'Arthabasca-l'Érable en vue des élections générales d'octobre prochain. Déjà candidat en 2022, il affirme revenir plus déterminé que jamais à offrir un changement aux Québécois. C'est ce qui complète vos informations. 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
6: Bon mercredi après-midi, il est 16h pile. C'est l'heure de Viva la Casa avec Patrick Langlois et Julie Dupage qui débarquent pour les deux prochaines heures dans notre studio avec notre bonne humeur légendaire.
7: Oui.
6: As-tu vu ce qui est arrivé là? Je voulais dire avec notre, puis j'ai dit dans. Donc, il a fallu que j'invente une nouvelle phrase. Dans notre studio.
7: Tout va bien, Pat.
6: Avec notre bonne humeur légendaire. Toi, est-ce que ça va bien?
7: Oui, ça va super bien.
6: Passez une belle journée.
7: Oui, une belle journée de milieu de semaine, un peu occupée et un petit peu fatiguée. J'ai fêté avec mes copines hier.
6: Oh!
7: Ouais, cool. J'avais mon petit club de lecture.
6: Juste
7: je vais vous raconter
6: filles?
7: Ça. Ben oui, oui, oui. Dans mon club de lecture, c'est juste des filles.
6: Okay.
7: Et il n'y a pas un gars qui pourrait rentrer là.
6: Non?
7: Non.
6: OK.
7: Non. Non, c'est très restreint en plus.
6: Juste des filles et pas n'importe quelle fille.
7: Ben, c'est parce qu'on est déjà 14. Fait qu'à un moment donné, si on va être capable de parler du livre, je pense qu'on peut plus en accepter. Sinon, ça va être trop cacophonique.
6: Donc, je ne pourrai pas me joindre au book club.
7: Non.
6: Ça, c'est plate. Ça, c'est plate. Mais ça a été un book club assez spécial hier. D'ailleurs, Julie nous en reparle tantôt vers 16h30 dans son calepin. Je vais partir avec mon mot du jour parce que j'ai également eu une journée occupée. Et mon mot du jour, ça va être Béa. Pour bonne action.
7: T'as fait des bonnes actions aujourd'hui?
6: J'ai juste fait ça aujourd'hui.
7: Oh, t'es tellement bon.
6: Non, et c'est pas ce que je veux dire et j'ai pas besoin de recevoir de fleurs, mais j'espère pour de vrai que le karma est réel. Ça a été une journée comme ça où j'ai un ami qui est en affaires et là m'a demandé de passer au bureau. Il dit, pourrais-tu venir? On a un événement et puis ça serait vraiment le fun si tu passais. Je fais, OK, je vais passer. Ensuite de ça, ma blonde, elle me dit, j'ai des photos de mes élèves, peux-tu aller les faire imprimer puis me les apporter? J'ai fait, regardez ma montre. OK, je vais y aller. Et j'ai un autre ami qui dit, pourrais-tu passer, venir faire une vidéo de moi? J'ai besoin d'une vidéo.
7: Mais coudonc, Pat. Okay. T'es parfait.
6: Je suis pas parfait.
7: T'es parfait. Qu'est-ce que tu veux?
6: Du tout. Je veux pas me faire lancer de fleurs. Mais aujourd'hui, on dirait que j'ai juste fait des faveurs aux gens. C'est juste ça que j'ai fait. Et donc, j'espère que le karma est réel. Parce que là, j'ai des crédits. J'ai des crédits karma. De ton côté.
7: Ben, moi, mon mot, ça va être timing. J'essayais de le traduire timing. Ça se traduit-tu? On dirait que ça veut dire ce que ça veut dire. Tu sais, quand on dit tout est une question de timing, moi, mon fils, et je vous en parle beaucoup, celui qui a gradué lundi, il c'est quand même un petit garçon, un grand garçon, assez secret.
6: Okay.
7: Et pour obtenir de l'information, il faut que je me lève de bonne heure, okay, quand même.
6: Et là, tu voulais partager ses secrets.
7: Non, c'est pas ça. C'est que là, j'étais sur le point de partir, de venir ici en studio à la radio. Et là, il voulait me parler. Il voulait me faire surtout écouter des choses. En fait, je savais qu'il faisait des beats. Il aime beaucoup faire de la musique. Il est dans sa chambre. Puis il nous avait fait écouter quelques petites affaires, mais pas tant.
6: Okay.
7: Là, c'est comme si, à 5 minutes de partir, j'avais le droit à un concert. Là, il voulait que j'écoute. Et évidemment, je voulais écouter. Je voulais pas faire comme genre, OK, il faut que je parte très, très vite. Mais je n'en pensais pas moins parce que je devais quand même ne pas être en retard ici à la radio. Mais j'ai quand même donné le temps et j'étais agréablement surprise. J'étais comme, waouh, c'est super bon. C'est différents beats, un peu de house, un peu. C'est vraiment intéressant. Puis j'en venais pas qu'il fasse ça seul. Tu sais, c'est un autodidacte et il fait vraiment ça. Il a appris tout seul finalement.
6: La mom à Dieu vient de se négocier un autre artiste sous son aile. C'est ce que je comprends. Ça se peut.
7: C'est une bonne idée, ça.
6: Ben écoutez, tu vas nous faire écouter ça quand il va nous le permettre?
7: Ben éventuellement. Oui.
6: Éventuellement, parfait.
7: Oui.
6: Le week-end dernier, j'ai eu une soirée avec une gang d'amis du secondaire. Curieux de savoir, est-ce que vous voyez encore vos amis du secondaire? J'ai deux constats après avoir passé une soirée avec eux. Je vous partage ça tout de suite après Shaboozy et Jelly Roll. On part Viva la Casa avec Amen. Bon mercredi, merci d'être là.

0: La vie va vite, je le sais, et souvent ça arrive, on perd de vue certains amis qu'on avait quand on était plus jeune. Je ne sais pas si vous voyez encore vos amis du secondaire, vous me texterez au 1-866-56 radio.
1: Moi,
0: De ton bord, ouais, tu vois encore?
1: Oui, j'en vois beaucoup, beaucoup de secondaire. Mes deux grandes, grandes amies, c'est des amis du secondaire. Okay. On s'est rencontrés la première journée du secondaire, on avait les casiers l'une à côté de l'autre, puis on est encore amis.
0: Tu vois, moi, mon meilleur ami, qui est le parrain de ma fille Juliette, c'est un ami du secondaire que j'ai rencontré quand j'avais 12 ans. C'est moi qui lui ai présenté sa blonde avec qui il est toujours. Et donc, on est encore très près, on se parle encore, on se voit encore. Mais tout le reste de la gang, pour raison X, Y, Z, on s'est un peu perdu de vue. T'sais, moi, à l'université, j'ai pris mon chemin, je suis parti en tournée avec les gars de Simple Plan. Et puis, nos chemins se sont juste un petit peu moins croisés, mais...
1: Habitez-vous quand même dans la même région?
0: Ou... Eux habitent tous pas mal dans la même région, là où moi j'ai grandi, mais moi j'ai quitté aussi l'endroit où j'ai grandi. Okay. Donc, tu sais, ça a pas aidé au fait qu'on se voit peut-être un petit peu moins. Mais à travers Mathieu, une fois par année, on se fait un week-end dans le bas du fleuve, trois nuits... Juste les boys, pas d'enfants, pas
1: cool,
0: de femmes, et on se retrouve. Et le week-end dernier, le week-end est un petit peu tombé à l'eau, mais on s'est dit, bon, on va quand même se voir. Et donc, on s'est fait une journée après-midi, barbecue, souper, ça a fini aux petites heures du matin. Donc, j'ai revu cette gang-là.
1: Ah oui, grosse soirée alors.
0: Grosse soirée, oui. Ça paraissait pas lundi?
1: Oui, un petit
0: j'avais
1: peu.
0: Une grosse soirée samedi. mais deux constats de passer du temps avec mes amis du secondaire. De un... C'est peut-être parce qu'on se voit juste une fois par année que ces histoires-là ressortent, mais c'est une gang qui ont la clé à des souvenirs qui étaient complètement effacés de ma tête. Ils m'ont raconté des histoires et moi, je leur en ai conté. Puis, tu sais, veux pas, on se voit une fois par année, fait que, tu sais, on ressort des vieilles niaiseries qu'on a faites.
1: Des histoires gênantes ou.
0: Non, pas nécessairement, non. Mais tu sais, des trucs. Te rappelles-tu la fois qu'on avait pris. On avait pris l'auto de la mère d'Alex et puis on avait accroché le miroir et puis là, non. Et là, soudainement, l'histoire me revient. Ah ouais! Attends, on n'avait pas le droit de la prendre, cette auto-là. Je me rappelle qu'on avait accroché le miroir, mais je savais pas qu'on avait juste pris l'auto sans demander la... Tu sais, toutes des histoires qui reviennent, que j'ai tellement trouvé le fun parce que quand elles ont disparu, c'est comme retrouver un vieil album photo. Faire comme, ah, j'avais oublié ça. Premier constat. Deuxième constat, c'est en tant que père que je vais l'avoir parce que mon garçon, Benjamin, a 15 ans. Et toute la soirée que j'étais avec cette gang-là, on a passé des grandes années charnières au secondaire, nos 14, 15, 16 ans, le bal de finissant.
1: Ah oui, c'est des souvenirs incroyables. Là,
0: mais ce que j'ai réalisé samedi soir, c'est que ces gars-là, et moi pareil sûrement, sont pareils. Ils n'ont pas changé. Ils sont pareils. Puis c'est sûr que...
1: C'est-tu parce que c'est des adolescents ou...
0: Oui.
1: Oui,
0: garantie. Garantie que oui. Puis c'est aussi que... T'sais, on a plein de responsabilités en tant qu'adulte, en tant que parent, mais quand on laisse tomber ça puis on se retrouve là après quelques verres de quelque chose, à un moment donné, c'est ce côté-là qui ressort. Puis j'ai réalisé, je suis rentré chez moi, j'ai fait Benjamin, là, c'est lui pour toujours. T'sais, la personnalité qui est en ce moment à 15 ans, c'est celle que ses amis à lui vont dans 30 ans faire une soirée arrosée puis dire « Ah, si Ben n'a pas changé! »
1: Mais c'est drôle parce que effectivement je trouve que quand on se retrouve avec des amis de très, très, très longue date, qui nous ont connus justement dans cette période charnière de l'adolescence, et quand on laisse tomber la garde un petit peu nos problèmes, puis et c'est vrai que tu te remets à déconner comme c'était hier. Mais ce que je trouve encore le plus fun, moi, c'est quand mes enfants sont témoins de ça, quand mes enfants me voient avec mes copines, rire comme pas possible. Ils trouvent ça le fun. Je sais que Billy, elle me l'a dit, elle dit, c'est beau de te voir avec tes amis. Puis c'est comme s'ils découvraient aussi une autre fille jusqu'à un certain point. Tu sais, t'es pas la mère, tu sors de ton cadre, puis t'es à nouveau une jeune.
0: Oui.
1: Hein? Ben même si on est encore jeune quand même.
0: Ben, on est encore jeune, mais tu sais, des fois, justement, on n'a pas le choix de mettre notre masque d'adulte.
1: C'est
0: puis
1: ça.
0: Là, quand on l'enlève, ce masque-là, on retrouve cette gang-là. En tout cas, je trouve ça drôle parce que je l'aime bien, Benjamin, à 15 ans. Donc, c'est le fun de savoir que cette personnalité-là, il va l'avoir pour toujours.
1: Très cool.
0: L'IA, vous connaissez? Connaissez-vous l'IA agentique? Eh bien, ça s'en vient. Julie est inquiète, je pense. Pat est confiant. On en parle après Jennifer Lopez. À Viva!

0: 16h15, on va parler d'intelligence artificielle parce que oui, il y a l'IA telle qu'on la connaît. Il y a également l'IA agentique et c'est elle qui de plus en plus fait jaser, de plus en plus devient populaire.
1: Oui, telle qu'on la connaît, c'est comme l'IA générative qui va exécuter des tâches qu'on lui demande en fait de répondre à nos questions. C'est essentiellement ça.
0: Pose une question, l'IA répond.
1: C'est ça.
0: Mais l'IA agentique en fait pas mal plus.
1: Ben oui, tellement plus. Et c'est là où Pat et moi, on a eu cette conversation-là à micro fermé. Parce qu'en fait, l'IA agentique, elle agit pour nous. Elle fait les choses pour nous. Elle agit à notre place. Et là, il y a plein d'exemples sur ça qui peuvent être intéressants pour certaines personnes, notamment quand on a à faire une réunion. L'IA peut décider de faire un check sur tous les gens qui vont être à la réunion, essayer d'en savoir sur la personne et faire en sorte que la personne qui va gérer cette réunion-là va avoir peut-être un petit mot pour chacun, va avoir du small talk, là, un petit peu de parler de choses et d'autres, lié à la personne qui va faire partie de cette réunion-là. Parce que l'IA va avoir déniché un peu d'informations sur tout le monde.
0: Oui.
1: Et juste cette portion-là, je me suis dit, OK, c'est le fun si l'IA va te booker un billet d'avion, là.
0: Oui.
1: Mais si l'IA te dit quoi dire sur les gens, si l'IA a décidé d'aller chercher, de faire un check sur ces gens-là et d'aller chercher qu'est-ce qu'il faut dire pour une réunion, c'est là où, pour moi, je trouve ça un peu intense.
0: Mais...
1: Parce que, d'une part, je veux dire, tout ce qui est small talk et tout ça, c'est un petit peu l'intelligence émotionnelle.
0: Mm-hmm.
1: Fait que là, on te dit comment agir face à une autre personne.
0: Ben, mais moi, je le vois pas comme ça. Moi, pour moi, l'IA agentique devient un assistant personnel. Devient, tu sais, pense là, depuis la nuit des temps, les grands patrons d'entreprise ont des adjoints ou des adjointes exécutives qui font bien des tâches qui sont un peu l'équivalente de l'IA agentique. Puis tu sais, je vais te dessiner une scène un peu cliché, mais scène dans un film, là, le patron arrive au bureau, pressé, t'es en train de marcher dans le corridor et son adjointe le suit en disant « OK, à 16h15, tu dois absolument voir Mike. Mike, là, c'est le gars là qui devait installer le plafond. Sa femme, c'est Susie. Ah oui, OK, Mike, Susie. » Et là, rentre dans le meeting. « Hey, comment ça va, Mike? Ben oui, on est là pour le plafond. Comment va Susie? » Tu sais, c'est un peu une scène de film, ce que je te décris, mais c'est aussi un peu une réalité qu'une adjointe ou un adjoint a toujours fait ça. Et donc, tu sais, c'est pas nécessairement pensé pour toi.
1: Non, mais c'est parce que, en fait, là, c'est dans le contexte, OK, d'une réunion.
0: Mm-hmm.
1: Mais si tu veux, ça peut être des interactions humaines dans la vie en général, où finalement, ben, c'est sûr que si t'es très timide et très anxieux, à la limite, ça t'aide. Mais tu sais, dans la vie normale, il faut interagir avec les gens jusqu'à un certain point. C'est ça qui fait la beauté, qui fait de la spontanéité aussi, puis qui crée des liens. Fait que là, si l'intelligence artificielle te dit quoi écrire dans ta carte de fête pour ton ami ou pour ta femme, quoi dire lors d'une réunion, comment t'adresser à la personne, ben à certains moments, je veux dire, les réseaux sociaux, ça captait notre attention, puis là, l'intelligence artificielle va capter notre jugement.
0: Moi, je pense que ça va juste reprogrammer de la même façon qu'il y a un temps que tu te rappelais de tous les numéros de téléphone dans ta vie. Puis qu'à un moment donné, ben, t'avais plus besoin parce que t'es inscrivé dans ton iPhone.
1: Et ben, aussi, ton cerveau s'est atrophié depuis. Parce qu'il y a des ondes qui sont justement plus stimulées de la même façon.
0: Ce muscle-là s'est atrophié, mais on a développé d'autres. Moi, je pense que chaque évolution dans l'humanité, il y a eu des réactions un petit peu comme la tienne. Tu sais, quand l'écriture est arrivée, là, les philosophes disaient, oh, on sera plus capable de mémoriser. Il disait réellement ça. Ah, pourquoi écrire quelque chose? Ah, pourquoi? Quand la calculatrice est arrivée, on disait, ah, on saura plus compter. Quand Google est arrivé, tu sais, à chaque évolution comme ça, on a tout le temps eu cette petite crainte qu'on allait perdre quelque chose et ultimement, on retournerait pas en arrière. Et donc, moi, je pense que l'IA agentique va, oui, atrophier certains muscles, nous sauver beaucoup de temps et nous aider à en développer d'autres.
1: Oui. Mais je te trouve trop confiant parce que justement le problème aussi là-dedans c'est que ça va trop vite puis on dirait que on suit pas la cadence, on n'y arrive pas. Tu sais, on parlait d'Entropic, on parlait de Mythos avec Fable qu'on a enlevé justement parce qu'on s'aperçoit que c'est trop puissant. Ben oui, c'est trop puissant, on le donne aux gens puis là finalement on le retire parce que justement c'est pas paramétré et c'est ça le danger. Le danger c'est que ça aille trop vite là-dedans.
0: Peut-être, pour ça qu'il faut suivre.
1: Ouais, mais je te trouve trop confiant par rapport à ça.
0: Si t'es pas capable de suivre, là,
1: Mais tous les
0: demande,
1: plus grands, là,
0: demande
1: les
0: un agent
1: plus grands de l'intelligence artificielle, là, oui. Les plus, ceux qui sont vraiment derrière ça, ils sont jusqu'à un certain point, c'est eux qui vont empêcher leurs enfants d'aller là parce qu'ils connaissent justement les dérives. Alors moi, je te trouve, Pat Langlois, trop confiant. Tu fais trop confiance à ça.
0: Peut-être, mais c'est correct. Tu es le yin de mon yang. Vous savez que samedi soir dernier, les Knicks de New York ont remporté le championnat. Premier championnat en 53 ans. Julie est arrivée tantôt et elle m'a dit, tu sais que moi je le sais, hein, pourquoi ils ont gagné les Knicks?
1: Il y a une raison derrière ça.
0: Ah oui? Elle dit, oui. Et Julie va vous dire pourquoi ils ont gagné. Ça a l'air, c'est pas une question de basketball, c'est pas une question de coach. La raison, Julie vous la dévoile après. Alex Nevsky, voici, on leur a fait croire jusqu'à 18h. C'est Viva la Casa. Papa!

0: Samedi soir dernier, les Knicks ont réussi quelque chose qu'ils n'avaient pas fait en 53 ans. Ils ont remporté le trophée Larry O'Brien, champion de la NBA.
1: Et il y a une raison derrière ça.
0: Ça a l'air que Julie, elle sait pourquoi ils ont remporté le championnat. C'est pas Jalen Brunson. C'est pas leur joueur étoile.
1: Ben oui et non.
0: OK.
1: C'est plus compliqué que ça.
0: Je t'écoute.
1: C'est une histoire qui est complètement improbable, puis c'est devenu une des plus grandes superstitions des séries éliminatoires de la NBA. Et moi, je comprends ça parce que si une fille superstitieuse dans la vie, c'est moi. Et moi, vraiment, là, c'est fou. Plein de fois, je l'ai dit, je crois aux signes et je suis très superstitieuse. Bref, il y a cette fiancée d'un des joueurs de Carl Anthony Towns qui s'appelle Jordan Woods. Et durant les séries, elle est designer, elle fait des sacs, de la maroquinerie, tout ça. Et durant les séries, elle est arrivée avec une petite pochette, un petit sac orange, qui est la couleur des Knicks.
0: Oui.
1: Et elle assistait avec ce petit sac-là. Et chaque fois qu'elle assistait, les Knicks gagnaient. Le match numéro 3, c'est là où Donald Trump est arrivé.
0: Oui.
1: Il y a eu des questions de sécurité. Les gens devaient mettre leur sac en dehors. Et finalement, elle n'a pas pu prendre son sac orange. Qu'est-ce qui est arrivé?
0: Ils ont perdu. Oui.
1: Et finalement, la légende est née avec ça parce que là, ils se sont dit, les gens sur les réseaux sociaux ont commencé à dire hey, « Non, mais il faut absolument qu'elle revienne avec son sac orange, elle est fait gagner. » Et effectivement, finalement, le match 4, elle l'avait. En tout cas, jusqu'à la fin, elle a eu sa petite clutch orange et ils ont gagné. Donc finalement, si on a une personne à remercier, c'est elle, c'est Jordan Woods et son petit sac orange parce que en principe, c'est elle qui a fait en sorte que ça a gagné.
0: Ouh! Les Knicks ont gagné parce qu'ils étaient bons et la seule game qu'ils ont perdu, c'est à cause de Donald Trump parce qu'il était là puis qu'il les a distraits.
1: Peut-être, mais je trouve que l'autre avec le sac orange, je la trouve assez cocasse et je l'aime.
0: J'adore. Et à tous les mois, vous savez peut-être, parce qu'elle en a déjà parlé, Julie a son book club. Celui d'hier était pas mal plus spécial que les autres. Pourquoi? Ben, elle vous raconte ça au retour dans son calepin. Et Timbaland sera là avec Apologize. À Viva!
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0: À tous les mois, Julie a son book club où elle rencontre ses amis, parle d'un livre. Elle nous en parle pas tous les mois, puis c'est peut-être une bonne affaire, mais je suis content qu'on va entendre parler de celui d'hier parce que, en quelque sorte, c'était plus qu'un book club, c'était une rencontre inespérée entre amis, puis elle vous raconte ça dans son calepin.
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2: En fait, c'est pas tous les mois, c'est tous les deux ou trois mois, parce que tous les mois, on n'y arriverait pas, je pense. On est
0: c'est
2: toutes
0: pas
2: des
0: lire,
2: filles.
0: C'est super... pas lire si vite que ça.
2: Non, c'est pas ça, mais c'est parce qu'on est toutes des filles très, très, très occupées. Et c'est un beau club qu'on a depuis pratiquement 15 ans. On est 14 filles, donc ça fait beaucoup. Souvent, on n'est pas là toutes en même temps, parce que justement, quand on est vraiment toutes là, toute la gang, des fois, ça peut être un petit peu cacophonique. Mais bref, l'idée derrière ça, c'est que à chaque beau club, il y a une fille qui est désignée pour choisir le livre. Elle choisit l'endroit, puis c'est elle qui va faire comme une espèce d'ordre du jour où on va parler du livre, mais c'est elle qui va orchestrer la soirée. Donc hier, c'était mon amie Martine qui avait choisi un livre. Je vais le mentionner parce que il faut que je le mentionne. C'est un livre extraordinairement beau, mais quand même assez triste. Donc c'est pas un livre que je vais recommander pour ce début d'été. Ça s'appelle Terrasse de Laurent Gaudet. On a toutes bien aimé, même on a été chamboulés par ce livre-là, sauf que c'est lourd, quoi. C'est pas léger. Bon. Mais cela dit, on s'est donc rencontrés. On était hier, je pense, à peu près 8. Et c'est extraordinaire parce que la soirée prend toujours une tournure vraiment le fun. Oui, on parle du livre. Oui, on débat. On est toutes des filles de tête, des filles avec des opinions très tranchées. On respecte tout le monde, là, c'est sûr. Mais tu sais, ça peut aller de genre « j'ai adoré » à « j'ai détesté ». Vraiment, ouais. Là, tu sais. Puis ça, c'était encore le cas. Mais après, ce qui est le fun, c'est qu'on aborde des sujets de société. On aborde, tu sais, c'est pas un girls' night out. Là. C'est pas juste, on fait pas la fête, là. On est vraiment là, on discute de plein d'affaires, puis à la fin, ben oui, ça tourne un petit peu à la fête, mais au début, c'est pas le but. Et là où c'était extraordinaire, c'est que depuis quelques book clubs, ben on avait une amie qui pouvait pas se joindre à nous, et c'est Alexandra Diaz. Elle pouvait pas se joindre à nous parce que elle combattait son cancer, qui était pas une mince affaire, non. En fait. Tu sais, ça a été sournois, puis ça nous a tout jeté à terre, évidemment, comme le fait le cancer. Et hier, pour la première fois, elle revenait belle, avec ses cheveux courts, quand même radieuse, là, pour être passée à travers ça. Et on l'a accueillie avec, bon, des larmes, évidemment, mais avec tellement de bonheur parce que elle est en rémission.
0: Oui, c'est incroyable.
2: C'est incroyable. Un cancer qui était en principe incurable. Et je lui dis, parce que je sais qu'elle est aussi très croyante et tout ça, j'ai dit, mais c'est un miracle ce qui t'arrive. T'sais. Elle dit, oui, c'est comme un miracle. C'est extraordinaire. On était comme hier avec une miraculée qu'on pensait pas qu'on allait nécessairement voir dans ce contexte. Finalement, festif, le fun, agréable. Et en fait, ces filles-là, il y en a que je côtoie vraiment, vraiment, qui sont très, très proches de moi. D'autres, un petit peu moins. D'autres qui sont très proches entre elles.
0: Oui.
2: Mais la beauté de la chose, c'est qu'on se retrouve à être toutes vraiment différentes. On a d'ailleurs des jobs complètement différentes, toutes. Et je peux vous affirmer que si demain, il m'arrivait quoi que ce soit, je pourrais appeler chacune de ces filles-là. Même celles avec lesquelles je suis un peu moins près. Il y a cette espèce de respect entre nous, il y a cette espèce de connivence. Au bout de 15 ans, tu sais, on commence à se connaître un peu. Chacune d'entre nous avons passé à travers des choses, parfois plus difficiles que d'autres. Puis de toute façon, c'est très relatif, là, les passages à vide de l'une ou de l'autre. Mais tu sais, il y a eu des deuils, il y a eu de la maladie, il y a eu des enfants qui n'allaient pas bien, il y a eu plein d'affaires. Et on est là, on est solidaires, on se tient, on a du plaisir, parce qu'avant tout, on a aussi beaucoup, beaucoup, beaucoup de plaisir. Et à la fin, hier, là, il y en a une, puis je dis ça avec tellement d'émotion, puis j'espère que vous avez autour de vous des gens comme ça. Il y en a, ben, la Martine, celle qui était en charge du beau club hier, du club de lecture, elle nous dit, hey, une chance qu'on ça, hein.
0: Ah oui.
2: Tu sais, elle a repris les mots de Ferland, de Jean-Pierre Ferland pour dire ça. Puis oui, effectivement, une chance qu'on a l'une et l'autre. Et c'est pour ça, pour répondre à ta question tout à l'heure, non, il pourrait pas avoir de gars là.
0: C'est correct. Je vous laisse. Toute cette gang-là de filles, est-ce qu'elles savent danser?
2: Oui, elles savent danser.
0: Je le savais.
2: Hey, c'est des filles de party aussi.
0: Je le savais qu'elles savaient danser. Toutes les femmes savent danser. Si vous avez de la misère à dormir, bougez pas. Au retour, le truc à faire à tous les soirs pour avoir des meilleures nuits.

0: Donc, j'ai l'impression qu'on va parler à bien des gens avec cette question. Est-ce que vous avez de la misère à bien dormir la nuit?
1: Oh là là! Et moi, ma main est tellement levée haute.
0: Ah oui.
1: Levée haute. Puis, je vous en ai déjà parlé. C'est vrai que moi, j'ai beaucoup de difficultés. Mais même enfant, j'étais comme ça, à bien dormir. Donc, chaque fois qu'il y a un petit truc que je vois passer quelque part, on dirait que ça m'intéresse d'autant plus. Et là, moi, j'adore les kiwis. Le matin, je commence avec un ou même deux kiwis. Presque chaque matin, j'adore ce fruit-là, qui est très bon pour la digestion, le microbiote, plein d'affaires. Là. En plus d'être super concentré en vitamine C. Mais je le prenais le matin.
0: Oui.
1: Mais là, paraît-il, mon Pat, que ça serait bien de le prendre le soir. Donc, au lieu de compter les moutons, tu comptes deux kiwis.
0: Tu manges deux kiwis le soir.
1: Oui. Alors, c'est un peu étrange parce Oui, parce qu'en fait, le kiwi ferait en sorte que de réduire, d'après une étude quand même, là, je ne sors pas ça de mon chapeau de même. Là.
0: D'après ton épicier.
1: Pas d'après mon épicier. Le temps d'endormissement sur 4 semaines serait de 35% réduit. Le temps de réveil aussi, 30% moins quand tu te réveilles la nuit. Le temps serait plus court à ce niveau-là. Et la durée totale du sommeil augmente d'à peu près 15%. Parce qu'en fait, il y aurait de la sérotonine et il y aurait aussi un peu de mélatonine aussi, l'hormone du sommeil. Mais là, je me disais, mais il y a de la vitamine C là-dedans, donc la vitamine C, forcément, ça va m'empêcher de dormir. Non. En fait, c'est quelque chose que j'ignorais. Je ne sais pas pourquoi je l'ignorais, mais en tout cas, je le partage avec vous. Peut-être vous aussi, vous l'ignorez. En fait, la vitamine C, ce n'est pas un stimulant comme la caféine. Tu sais, la caféine, ça va vraiment bloquer des récepteurs. Mais la vitamine C, ça ne fait pas ça. Ça n'a pas un effet négatif sur le sommeil du tout. D'où l'effet peut-être très bon de kiwi. Donc hier, je suis revenue de mon book club. J'ai mangé deux kiwis. J'ai très bien dormi. Alors, à suivre. Je vais essayer de le faire. Non, mais sérieux, je vais essayer de le faire. Je perds quoi? Manger deux kiwis le soir. Puis de toute façon, si ça m'empêche de bien dormir, ça sera juste comme normal.
0: Bon. Donc, tu me tiens au courant?
1: Petit truc, peut-être vous aurez envie de l'essayer vous aussi.
0: Dans un instant, on vous parle des nominations au Gala des Gémeaux. C'est sorti aujourd'hui. Qui domine le lot? Puis on vous le dit au retour et Ed Sheeran sera là avec Perfect. 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

0: Les nominations au Gala des Gémeaux ont été dévoilées ce matin. Et donc, évidemment, plusieurs de nos émissions préférées qui sont nommées, plusieurs de nos acteurs préférés qui sortent du lot, Julie.
1: Ben, Gala 41e Prix des Gémeaux, il y a une série qui vraiment domine plus que toutes les autres, c'est Empathie avec 20 nominations.
0: Oh, wow.
1: Si vous n'avez pas vu cette émission qu'on peut avoir sur Crave, hey, ça vaut la peine de vous abonner puis de vous désabonner à Crave parce que c'est tellement extraordinaire. Tu sais, le sujet peut paraître difficile, il est d'ailleurs, mais c'est traité d'une façon tellement extraordinaire, ça vaut vraiment, vraiment la peine. Et donc, il y a cette Empathie, 20 nominations, et sinon, il y a Avant le crash aussi, très bonne série, et Dérive, là, c'est les trois premières qui dominent.
0: Il y a Jeannette Bertrand qui, du haut de ses 101 ans, continue de travailler, continue d'avoir des contrats, c'est assez impressionnant.
1: Incroyable. Déjà, elle donne des nouvelles de sa santé, elle va bien, elle allait un petit peu moins bien, mais là, tout va bien. Elle a une foule de projets, c'est fou. Elle vient de remporter aussi le Grand Prix du meilleur documentaire avec Les jeunes et la vieille. Je sais pas si vous avez vu ça, mais moi, j'ai trouvé ça vraiment très, très bon. Et elle fait aussi pour l'Institut de gériatrie de Montréal des petites capsules pour les personnes plus vieilles avec des questionnements. Donc, elle répond à tout ça. J'en ai regardé quelques-unes. C'est vraiment intéressant. C'est fou, hein? Elle est étonnante, cette
0: Jeannette. Elle est allumée. Oh, ouais, étonnante, là. Un vrai trésor. Oui. Il y a François Arnoux qui, lui, continue de surfer sur une vague absolument incroyable.
1: Oui, on l'a vu dans Rivalité passionnée. François Arnoux qui, là, en ce moment, est en tournage à New York avec Lindsay Lohan et Kit Harington pour une nouvelle série américaine qui s'appelle Count Me Lies. Et c'est cool, hein, son parcours.
0: Vraiment.
1: Vraiment, là, il est vraiment parti pour la gloire, lui.
0: Ça va très bien.
1: Ça va super bien.
0: L'autre qui est parti pour la gloire, d'après moi, c'est Céline Dion qui pourrait lancer une chanson là, de façon imminente.
1: Oui, mais en tout cas, on connaît le nom de cette nouvelle chanson. Après Dansons, elle va sortir Bonjour, pardon, merci. Et ça a été coécrit par deux personnes en France, deux producteurs réalisateurs qui sont très connus là-bas, que nous, on connaît pas vraiment. Mais peu importe, cette chanson-là, Bonjour, pardon, merci. C'est le titre.
0: Souvent, quand il commence à avoir des informations qui fuitent, c'est que la chanson elle-même ne saurait tarder.
1: Je pense
0: aussi. Ils savent comment bien gérer les nouvelles.
1: C'est ça.
0: On vous parle de ça aujourd'hui, mercredi. Gageons que vendredi, on l'a peut-être dans nos oreilles, cette chanson-là.
1: Peut-être.
0: L'énigme du jour, ben ça, vous allez l'avoir dans vos oreilles tout de suite après Francis de Grand Prix. La voici avec une toune qu'on aime beaucoup, emmêlée dans ses cheveux. Jusqu'à 18h, Pat et Julie qui vous accompagnent. On vous souhaite un bon retour vers la maison. Merci de nous avoir choisis. 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

0: Toujours un de mes moments préférés de l'émission, l'énigme du jour. J'aime ça parce que on travaille ensemble. On a besoin de vous sur la messagerie texte, on a besoin de vous au téléphone également. Julie nous présente une énigme à la gang, partout au Québec. Ensemble, on trouve la bonne réponse, puis après ça, on se donne une tape dans le dos.
1: OK.
0: Aussi simple que ça.
1: Donc, une énigme un petit peu mathématique.
0: OK.
1: OK, je sais que t'aimes ça, les maths.
0: J'adore.
1: Bon. Un œuf. Moi, mon œuf dur, je l'aime en 6 minutes, OK? Alors, on va dire un œuf cuit en 6 minutes.
0: Oui.
1: Combien de temps faut-il pour faire cuire 30 œufs? OK, oui. Je répète. Un œuf cuit en 6 minutes, combien de temps pour faire cuire 30 œufs?
0: Parfait. La réponse, vous pouvez nous la texter 1-866-56-RADIO. 1-866-56-72-346. Aux mathématiques, au ménage, la réponse au retour en musique. On a Alex Warren avec Fever Dream. Danzac Oduro également va nous faire danser. C'est mercredi, mais ça va être comme un peu un jeudi 5 à 7, musicalement parlant. Pour tout de suite, ben 16h59, c'est l'heure d'aller s'informer pour savoir ce qui se passe chez nous. 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
9: Bonjour, ici Claude Marquis. Voici vos actualités. Un peu plus d'un mois après le déploiement du dossier Santé numérique, le CIUS de la Mauricie-Centre du Québec mettra en place un plan de rattrapage des chirurgies. Selon la PDG Nathalie Petitclerc, les activités et opérations sont presque revenues à la normale et aucun patient en oncologie n'a subi de retard de traitement. Le nombre de lits n'a d'ailleurs pas pu être réduit comme prévu pendant le plan de réduction des activités en raison des besoins des patients. Les municipalités de la MRC de l'Érable lancent une démarche régionale pour sensibiliser Québec aux enjeux de financement des infrastructures municipales en eau. Elles saluent l'ajout $1 milliard annoncé par le gouvernement sur 10 ans, mais estiment que les besoins demeurent beaucoup plus importants. Le préfet de la MRC, Gervais Pellerin, affirme que les projets sont prêts, mais que les municipalités ont besoin d'un soutien financier accru pour assurer la pérennité de leur réseau d'eau. L'entreprise Galvanisation Québec investit dans une nouvelle ligne de galvanisation à chaud par centrifugation à son usine de Princeville. Prévue pour être opérationnelle d'ici la fin de l'année, ce service permettra de traiter une plus grande variété de petites pièces et de composantes métalliques, notamment des éléments de fixation. Et le Parti conservateur du Québec confirme le retour de Tarek Ennoud dans la circonscription d'Arthabaska-l'Érable en vue des élections générales d'octobre prochain. Déjà candidat en 2022, il affirme revenir plus déterminé que jamais à offrir un changement aux Québécois. C'est ce qui complète vos informations. 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
3: Et déjà 17h05, une journée qui, je ne sais pas pour vous, mais on dirait qu'elle a passé très, très rapidement. Une semaine comme ça, ça fait plaisir.
4: Une semaine de ouais, qui court.
3: Moi, j'aime ça, les semaines qui vont vite.
4: Ouais.
3: Moi, jamais je vais me plaindre. Puis on dirait que la météo en est pour quelque chose. Un petit peu partout au Québec, c'est coup ça. La pluie va passer par chez vous,
4: ouais.
3: Si c'est pas déjà fait, si c'est pas là en ce moment. Mais sinon, après la pluie, le beau temps. Moi, c'est ce que je dis tout le temps. On est ensemble pour encore une heure. Et Julie, je pense que tu nous as fait plaisir avec ton énigme du jour.
4: Tu vas avoir la réponse,
3: je
4: c'est
3: pense
4: ça?
3: Que, mais moi, je pense que oui.
4: Tu vas être content alors. D'après tu vas passer moi. Une bonne soirée. Un œuf cuit en 6 minutes. Combien de temps faut-il pour faire cuire 30 œufs?
3: Mm-hmm.
4: Alors, on a des questions, des réponses cocasses aussi.
3: Oui.
4: Il y a Robert qui dit « ça dépend de la grandeur de la casserole ».
3: Oui.
4: OK. Il y a Mélanie qui dit « quel genre d'œufs? Des œufs d'autruche? » Non, on parle des œufs de poule. On va rester ça. On va laisser ça simple, comme on dit.
3: Mais c'est vrai que tant que ta casserole est assez grande, ben un œuf, deux, trois, quatre, cinq ou 30, ça va prendre 6 minutes.
4: Exactement.
3: Voilà, on l'a eu!
4: Une petite facile.
3: On l'a eu, gang. Merci à tous ceux qui ont participé sur la messagerie texte au 1-866-56-RADIO. On va encore avoir besoin de vous parce qu'au retour, conversation qui d'après moi, pourrait faire réagir. On est curieux de savoir si vous, en 2026, là, 17 juin 2026, est-ce que vous faites confiance aux nouvelles que vous consommez? De plus en plus de doutes, ça fait jaser. Hier, dans la presse, il y avait un papier là-dessus. Patrick Lagacé, encore ce matin. Est-ce que vous doutez des nouvelles que vous lisez? On va en discuter parce que, ouais, on dirait que ça change et ça va continuer de changer. Don Omar s'en vient avec Danza Kuduro, chanson qui va vous faire taper du pied. Tout de suite avant, voici Alex Warren, c'est Fever Dream. Jusqu'à 18h, encore une grosse heure de musique. C'est Pat et Julie dans Viva la Casa. On souhaite un bon retour vers la maison.

0: Une discussion importante et qui, d'après moi, on n'a pas fini d'avoir. Faites-vous confiance aux nouvelles que vous consommez. Des chiffres qui viennent de sortir, plus de 50% des gens au Canada ne font pas confiance aux nouvelles. Et on parle de nouvelles, c'est évidemment ce qu'on lit sur le web, mais c'est ensuite maintenant ce qu'on voit sur le web avec les deepfakes, avec les fausses photos, les fausses vidéos qui circulent. Difficile de départager le vrai du faux.
1: Oui, puis on se retrouve dans une ère où on est dans le doute. Ouais. Et même moi, en lisant le papier de Patrick Lagacé, par exemple, ce matin, je me suis dit, hey, ça fait quand même pas si longtemps où j'avais l'impression que je croyais les choses. Et maintenant, depuis quelques mois, notamment depuis qu'on est à la radio, puis on en lit une tralée d'affaires, Pat, toi ouais. et moi, c'est comme si j'étais tout le temps dans le doute, sauf évidemment quand je lis des médias traditionnels. Là, si je lis La Presse, le Journal de Montréal, je sais, ou Le Devoir, je sais que ça va être vrai. Là, en principe, c'est vrai.
0: Oh oui, mais les nouvelles sur Instagram...
1: Sur Instagram, je prends rien pour du cash. Non. Mais vraiment, vraiment rien. Même l'autre jour, ma mère m'envoyait, je sais plus quoi... Elle me parlait, je pense, d'un produit. Elle disait, oh, ça pourrait faire un bon sujet pour la radio. Monsieur, plus c'est un peu flou dans ma mémoire. Mais tout de suite, d'emblée, j'ai dit non, non, maman, ça, c'est pas vrai, c'est pas de la vraie information. Tout de suite, c'est comme si c'était le réflexe du départ.
0: Mais moi, grand optimiste que je suis, j'aime toujours voir le verre à moitié plein plutôt qu'à moitié vide. C'est sûr que c'est inquiétant de penser qu'on n'a plus confiance à ce qu'on voit, mais moi, je vois ça comme une bonne chose. Je vais te dire pourquoi. Parce que justement, depuis plusieurs années, c'était facile de trouver de la désinformation et de la prendre pour du cash. Et on n'avait pas nécessairement, ou en tout cas pas tout le monde, on n'avait pas nécessairement le réflexe de douter et de questionner. Là, avec ces deepfakes-là, on n'a pas le choix de le faire. Et plus souvent qu'autrement, c'est peut-être pas une mauvaise chose d'avoir une deuxième opinion puis de donner oui. un deuxième regard.
1: Ça, par rapport à ça, je suis d'accord avec ouais. toi, mais on investit des millions et des millions maintenant pour des outils de détection et les deepfakes deviennent tellement perfectionnés, entre mm-hmm. guillemets, que ça devient de plus en plus long à détecter si c'est une vraie photo, par exemple, ou une vraie vidéo ou pas. Mais pendant ce temps-là, et c'est là où ça devient vraiment pernicieux, c'est que pendant ce temps-là, puis c'est le grand paradoxe de l'affaire, c'est que l'information, elle circule, elle est partagée, elle devient virale, elle influence des gens, alors qu'après, en rétrospective, on dit, mais non, c'était pas vrai. Mais c'est ça qui... En fait, c'est comme une espèce de gangrène, finalement. Puis j'ai lu un article où on comparait le fait... Ça disait, grosso modo, imaginez une rivière. Puis tu sais, si dans ta rivière, tu verses des petites gouttes d'encre, ton eau, elle va rester bonne, elle va rester mm-hmm. potable. Potable entre guillemets, là, tu sais. Mais si chaque jour, tu mets un petit peu plus d'encre, donc, mettons que l'encre, c'est un petit peu du faux contenu, à un certain moment, tu vas avoir du mal à départager l'encre de la vraie eau. Mmh. Ben, c'est un peu pareil. Je trouvais que cette image-là était très parlante, ouais. en fait.
0: Mais des fois, moi, j'aime qu'on va se mettre à se poser la question plutôt que de le prendre pour du cash. Et il y a un autre côté, et là, c'est peut-être encore vraiment l'optimiste en moi, mais peut-être que, tu sais, on est bien inquiet pour nos jeunes qui passent beaucoup trop de temps sur les réseaux sociaux, qui passent pas assez de temps à avoir des interactions ensemble. Peut-être que tôt ou tard, ils vont réaliser, attends, est-ce que je suis en train de texter mon ami ou est-ce que je suis en train de texter un robot conversationnel? Est-ce que cette vidéo-là, c'est vraiment arrivé ou est-ce que c'est un deepfake? Est-ce que cette photo-là, c'est vrai ou est-ce que c'est l'IA? Puis peut-être qu'ils vont faire... Hey, laisse faire, moi j'ai juste le goût d'aller au parc avec Jérémy. Oui. Parce que ça, je le sais que c'est vrai.
1: Mais de toute façon, la génération Z, de plus en plus, il y a des mouvements de ce qu'ils appellent le offline, oui. qui veulent complètement, non seulement faire de la détox numérique, mais vivre comme nous, on vivait quand on n'avait pas ces téléphones-là. De plus en plus, il y a un gros mouvement là-dessus.
0: Peut-être que ce retour du balancier, c'est une bonne chose, mais évidemment, quand même assez inquiétant. Mmh. Inquiétez-vous pas, cette nouvelle-là dans la presse, on l'a double vérifié, c'était vrai. Au retour...
1: Et nous sommes vrais. On oui, vous parle, exact. On est vrais.
0: Et on va avoir de vraies histoires au retour, même si, à la base, elles semblent peut-être fausses. C'est une tendance TikTok qui demande aux gens de raconter leur histoire la plus invraisemblable. Julie et moi, on est allés puiser dans nos meilleures histoires et on vous partage ça tout de suite après cette chanson qui, elle aussi, peut sembler invraisemblable, mais c'est vrai. C'est Scooter Gas qui a décidé de faire une chanson sur Ricardo. Ça donne cette tune super entraînante, un peu niaiseuse. Pas mal bonne. Ça s'appelle Ricardo et c'est dans votre retour à la maison. À vivre à la casa!

0: On a tous une histoire invraisemblable. C'est celle que nos amis nous demandent si c'est vraiment arrivé, celle qu'on peut raconter dans des parties et qui fait toujours un tabac. Mais c'est une nouvelle tendance TikTok qui demande justement aux gens qui laissent des commentaires de raconter leur meilleure histoire. Et c'est une tendance qui fonctionne. Pourquoi? Ben parce que là, la publication est inondée de commentaires, ce qui fait en sorte que l'algorithme la pousse et ça fonctionne. Mais c'est le fun parce que c'est tout...
1: Les gens racontent plein d'affaires.
0: Ben non, c'est ça. C'est ouais. Tout simple. Tu demandes, raconte une histoire invraisemblable et les gens racontent des trucs qui sont vraiment, vraiment trippants. Et donc, on a décidé qu'on allait se prêter au jeu, Julie et moi. Et donc, je vais commencer.
1: Vas-y.
0: Et un peu comme une histoire dont vous êtes le héros. Moi, j'ai deux rencontres de célébrités absolument invraisemblables comme histoire. Est-ce que tu préfères que je te raconte l'histoire de la fois que j'ai rencontré Pink ou Stevie Wonder?
1: Pink.
0: On est en Australie. Je suis en tournée avec les gars de Simple Plan et c'est les MTV Video Music Awards Australie. Pink est en prestation, les gars de Simple Plan aussi. Et on se retrouve au même bar après où c'est comme le after party. Mais Pink est là, puis elle est dans son coin, là. Tu sais, elle a son propre coin de bar et il y a des gardes de sécurité qui sont là.
1: Il y a son entourage.
0: Son entourage est là. On se mélange pas à la patente, comme tu peux t'imaginer. Mais
1: tu mélanges pas les couleurs. Pink,
0: non. Voilà.
1: Du côté de Pink.
0: Mais David, qui est comme le gars le plus sociable de la gang, se retrouve de ce côté-là et est en train de jaser. Puis on le voit de loin, Seb et moi. Et on voit que David, il est là en train de jaser avec Pink. Et il nous regarde puis il dit « Hey, venez ici, venez ici! » Et donc, on se dirige vers cette section-là. Et là, il y a deux gardes de sécurité qui nous arrêtent, mais de façon ultra brusque. Tu sais, quasiment que j'en renverse mon verre. Et on fait « Non, non, mais OK, désolé, on s'en allait voir notre ami. » Puis eux sont bêtes comme leurs deux pieds. Et on se retourne pour 3 secondes après se faire prendre par l'épaule. Puis on se retourne et c'est Pink elle-même qui est là, qui a vu la scène et qui veut s'excuser. Elle dit, est-ce que je peux m'excuser? Je suis tellement désolé. Venez prendre un verre, est-ce que je peux vous payer un verre? Et là, il y a Pink qui est là en train de s'excuser que la sécurité nous a rabroué chemin, puis elle a été la plus sympathique au monde. À chaque fois que je raconte cette histoire-là et que j'y pense, ça n'a pas de bon sens, Pink qui est sortie de son coin pour venir s'excuser et venir nous chercher, et elle était vraiment, vraiment très cool, Pink.
1: Ben moi, écoute, j'en ai beaucoup des histoires rocambolesques, mais maintenant, comme ça, là, celle qui me vient en tête, c'est qu'à un moment donné, j'étais au Maroc.
0: Okay.
1: Et un concours de circonstances fait que j'entends parler anglais à côté de moi. Et il y avait deux filles et je leur dis, ah, vous êtes américaine, tout ça, oui, on est américaine. Bon, c'était bien avant Trump. Et on sympathise. Vraiment toutes les deux, il y en a une qui dit ben moi je suis là avec mon mari et j'habitais à Paris à ce moment-là. Puis cette fille dit ben dans quelques jours on sera justement à Paris. Ben j'ai dit on ira prendre un café, comme appelez-moi si vous êtes là. Mais ça reste comme ouais. Ça. Quelques jours plus tard, cette fille-là Francesca me rappelle en disant on est à Paris, viens nous rejoindre à tel café, je suis avec mon mari, j'aimerais ça te le présenter puis tout ça. Puis bon, alors moi j'arrive là. Et finalement, son mari, c'est Giorgio Moroder. Là, ça vous dit peut-être rien comme ça, mais Giorgio Moroder, c'est celui qui a inventé le son disco et c'est celui qui a inventé Donna Summer, notamment cette chanson-là. Mais tout ce qui est disco, c'est lui qui l'a fait.
0: Ben oui.
1: Et il a fait notamment Flashdance aussi. Je ne sais pas si vous êtes de ma génération, vous vous souvenez de Flashdance.
0: Ben, je ne me rappelle pas de Flashdance.
1: Oui. C'est ça, c'est tout lui qui a composé ça. Donc, grand, grand, grand compositeur. Et finalement, tu sais, il a gagné des Oscars, il a gagné des Grammy, il a tout gagné. Un type italien, donc, qui vivait depuis très longtemps avec sa femme à Los Angeles. Et moi, je dis, je dois aller à Los Angeles et puis faudrait que je trouve un endroit à sous-louer parce que je voudrais passer quelques temps là-bas. Puis sa femme me dit, ben, t'as juste à venir à la maison. La maison est super grande.
0: Arrête.
1: Et c'est comme ça que je me suis retrouvée à vivre un an sans rien payer, à conduire une Mercedes, parce qu'il y en avait des tonnes, fait qu'il y en avait une qui traînait, fait que moi, j'en ai pris une. Et je me suis retrouvée dans ce contexte très, très, très créatif entre cette fille qui malheureusement, maintenant, n'est plus, mais qui est devenue une très grande amie, et Giorgio Moroder, avec lequel je suis encore en contact.
0: C'est vrai?
1: Encore. C'est fou. C'est incroyable. Cette histoire est incroyable. Ça ferait... Ben là, vous avez le préambule, mais ça ferait un livre éventuellement.
0: 100%.
1: Ah, c'est hallucinant.
0: Bon, mais tu gagnes le jeu.
1: Je gagne.
0: Ben oui, parce que moi,
1: j'ai... C'était une compétition?
0: Ben, j'ai pas habité chez Pink pendant un an, là, fait que c'est ça, tu gagnes le jeu. J'espère que tu vas gagner le jeu au retour, parce que c'est le jeu avant-après.
1: Ah, je l'aime bien, celui-là.
0: Spécial 1980, mon année de naissance. Ça vous tente de jouer 1-866-56-RADIO et en musique, Lou Béga sera là avec Mambo No. 5. À Viva!
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1: On joue! 7h32, on vous souhaite un bon mercredi après-midi. On joue au jeu avant-après. Le concept est très simple. Je vous fais écouter une chanson référence. Je vous dis l'année à laquelle cette chanson-là a été lancée. Et ensuite de ça, 5 extraits. Julie, tu dois me dire si la chanson a été lancée avant ou après l'année référence. Et cette semaine, j'ai décidé d'y aller avec l'année de ma naissance. Ça va être ça, l'année référence, avec cette chanson classique de Queen.

0: C'est la chanson qui a vendu le plus pour Queen. On pourrait penser que c'est Bohemian Rhapsody. C'est le single qui a été le plus vendu de l'histoire de cette formation. Et donc, voilà notre chanson référence.
1: Donc, 1980, année référence.
0: Exactement. Et là, tu dois me dire si la prochaine a été lancée avant ou après.

0: Every Breath You Take, The Police, je dirais après.
1: Et tu aurais la bonne réponse.
0: C'est en 83, ça.
1: Exactement, 83. D'ailleurs, elle avait remporté le Grammy de la chanson de l'année à la cérémonie tout de suite après la sortie de cette chanson-là. Une bonne réponse, ça commence très bien. Voici une deuxième toune, avant ou après 1980?

0: Gees, Staying Alive, ça, c'est... Attends, c'est avant ou après 1980? C'est après. C'est pas 81, ça? Ah, c'est avant? Le 79, alors.
1: Le pire, Julie, c'est que c'était un test. On a parlé des Bee Gees cette semaine. Et je te l'ai dit que c'était en 78 que ça avait été lancé.
0: Ah, c'est 78.
1: Je veux savoir si tu m'écoutais. C'est correct, je t'aime quand même.
0: Oui.
1: Troisième extrait, avant ou après 1980? Welcome.

0: 20.
1: Ça, c'est une bonne réponse. Un des albums le plus vendus de tous les temps. 42 millions d'exemplaires écoulés de ce qui a été l'enregistrement de l'année en 1978. La chanson, elle, par contre, est sortie en 76. Mais les deux, c'était avant 1980. Deux bonnes réponses, une mauvaise. On continue avec celle-ci. Avant ou après 1980?

0: Après.
1: Bonne réponse, tout de suite après. Ça a été lancé en 1981. C'est la seule chanson de Rick Springfield qui s'est rendue jusqu'au numéro 1 du Billboard Hot 100. T'as déjà la note de passage, Julie?
0: Oui, puis je vais avoir la prochaine aussi.
1: Tu penses?
0: Oui.
1: 100%?
0: 100%.
1: J'aime la confiance. Celle-ci, avant ou après 1980?

0: j'étais très enfant là-dedans. En fait, cette chanson-là, la chose la plus embêtante, c'est qu'elle était sortie, à un moment donné, elle n'a pas eu de succès, et elle est ressortie, je pense, une année ou deux plus tard, avec le vidéoclip.
1: Oui.
0: Puis si vous vous souvenez de ce vidéoclip-là, c'était un vidéoclip qui était dessiné, et ça a été comme, ça a fait fureur, et ça a remis, ça a mis la chanson sur la map parce qu'elle ne fonctionnait pas. Donc, après 80.
1: Bonne réponse, voilà, 1985, impossible de parler des années 80 sans parler de Take On Me, de Aha. 4 bonnes réponses sur 5, Julie, solide, solide prestation. Tu reviendras, tu vas être invité. Non, non, tu vas être invité à jouer. Hey, demain, même place, même heure, même poste.
0: C'est pareil, c'est parfait.
1: Excellent. Petit conseil pour tous ceux qui ont un patron au travail, je vais vous dire pourquoi vous devriez dire à votre patron d'annuler toutes les réunions de la semaine. Je vais vous dire pourquoi ça fonctionne après William Deslauriers. À Viva! Merci tout.

0: Québec disait bye bye boss, eh bien moi je vais vous encourager à dire hey boss, finis les réunions et je vais vous dire pourquoi ça fonctionne. C'est une étude que j'ai trouvée dans le magazine Inc. Incorporé. Et donc l'étude qui dit que supprimer 80% des réunions, ça c'est 4 réunions sur 5, augmente le bonheur et la productivité au travail. Et donc même si vous êtes un patron là, annuler les réunions et tout va mieux aller.
1: Parce que quoi, il y a trop de blabla dans les réunions?
0: Trop de blabla, trop de ressources qui sont au même endroit en train de planifier quelque chose à la place de travailler.
1: Ouais.
0: Et personne n'aime ça les réunions. Tu sais, c'est un peu un classique cliché là, le fameux hey, cette réunion aurait pu être un courriel. Trop souvent, on fait des réunions et on perd du temps. Et donc, ça a été prouvé que les gens sont plus productifs, sont plus heureux. T'sais, moins de réunions égale plus d'autonomie, moins de stress, meilleure communication d'équipe et en bout de ligne, ben, meilleur chiffre d'affaires.
1: Bon, ben on a tout réglé ça.
0: Ben moi, je pense que oui. Vous allez voir votre patron demain matin. Vous dites, hey, j'écoutais Viva hier. Pat et Julie m'ont dit que la réunion devrait être annulée. Voici pourquoi. Vous pouvez citer cette étude dans le magazine Inc.
1: On n'est pas responsable des licenciements.
0: Non, mais vous me remerciez plus tard. C'est ce que j'essayais de dire. Au retour, pas de réunion besoin pour celle-là. Mais je vous dis pourquoi le nouveau film de Steven Spielberg n'existerait pas sans Blink-182. Et en musique, Taylor Swift nous attend. À Viva!
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0: film de l'heure présentement, celui qui est numéro un partout au box-office, c'est le nouveau film de Steven Spielberg.
1: Disclosure Day.
0: Exactement.
1: On n'a pas encore vu.
0: Pas encore.
1: Mais qu'on a bien hâte.
0: Oui, film qui raconte, en fait, la rencontre de l'humanité avec la vérité qui existe des extraterrestres avec nous. Julie, pendant 4 minutes, je vais te faire un constat. D'après moi, on n'a pas ce film-là en 2026 si on n'avait pas le groupe Blink-182.
1: C'est quoi le rapport?
0: Je vais te l'expliquer dans Retour vers le futur.
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0: J'ai quelques arguments en main et j'ai l'impression que pour de vrai, si ce n'était que de Tom DeLonge, qui est le guitariste de Blink-182, on n'aurait pas le film de Steven Spielberg aujourd'hui. Blink-182, évidemment, c'est All the Small Things, c'est What's My Age Again, mon groupe préféré à vie. Et je suis les aventures de ce groupe et de ce gars depuis toujours. Et il y a 10 ans exactement, le 17 juin 2016, Tom DeLonge annonce en entrevue qu'il quitte Blink-182. Pourquoi? Pour poursuivre sa quête des extraterrestres et des ovnis.
1: Sérieux, il a dit ça?
0: Pour de vrai, de vrai.
1: OK.
0: Et c'est quelque chose qui était vrai. T'sais, il n'a pas juste dit ça à la blague, autant que c'est un groupe qui niaisait beaucoup. Depuis toujours, et depuis qu'il est jeune, Tom DeLonge trippe sur tout ce qui est paranormal, tout ce qui est extraterrestre. D'ailleurs, en 1999, sur l'album Enema of the State, il y avait une chanson qui s'appelait « Aliens Exist ». Donc, rien de nouveau qui croit aux extraterrestres, mais quand même assez spécial qu'il quitte le groupe qu'il a fondé pour poursuivre sa quête des ovnis. Tout le monde.
1: Il aurait pas pu faire les deux en parallèle.
0: Pourquoi pas? Tout le monde, moi le premier, trouve qu'il a un petit peu perdu la boule et on se demande qu'est-ce qui se passe. Mais là, 10 ans plus tard, je suis prêt à présenter mes excuses parce que Tom DeLonge a lancé une compagnie qui s'appelle To the Stars Academy. C'est une organisation qui mélange divertissement, recherche scientifique et enquête sur les phénomènes aériens non identifiés, ce qu'on appelait autrefois les ovnis. Et il fait ça de façon très, très sérieuse. Il lance des films, il lance des livres et il accumule toutes sortes d'employés. Et justement, il y a l'argent pour le faire. Toutes sortes d'employés qui ont fait partie du gouvernement. Un en particulier qui s'appelle Luis Elizondo, qui est un ancien responsable du renseignement américain et qui est devenu, depuis les 10 dernières années, une personne centrale dans les révélations sur les ovnis aux États-Unis. Et donc, tout ça commence par le guitariste de Blink-182.
1: C'est fou.
0: Et depuis ce temps-là...
1: C'est drôle parce qu'il y a pas longtemps, je lisais un article là, comme quoi il y avait des histoires aux États-Unis qui avaient été déclassifiées, justement, des histoires d'ovnis, notamment comme une espèce de ballon, on savait pas trop devant une montagne et tout ça.
0: En 2017, il y avait 3 vidéos qui avaient été publiées par le New York Times et... Le gouvernement avait admis que oui, ces vidéos étaient vraies. Et dans ces vidéos-là, on voyait des technologies qui n'étaient pas humaines. C'est des vaisseaux là qui arrivent à toute vitesse, s'arrêtent sur un dixième, puis repartent dans l'autre direction. T'sais, on n'a pas la technologie pour faire ça. Et le gouvernement avait admis que c'était vrai. Depuis ce temps-là, un peu grâce à Tom, le Pentagone a créé des bureaux d'enquête sur les phénomènes aériens non identifiés. Il y a eu des audiences publiques au Congrès américain auxquelles Tom DeLonge a assisté. Il y a des pilotes militaires qui ont témoigné publiquement. Et il y a plusieurs journalistes et des observateurs qui disent, OK, c'est pas juste Tom DeLonge, mais qui a été quelqu'un qui a eu un rôle important, qui a été catalyseur et qui a contribué à réunir des personnes qui autrement auraient peut-être pas parlé parce que...
1: Donc, il fait encore ça.
0: Il fait encore ça. Il a rejoint, ceci dit, son ancien groupe Blink-182 et donc continue de faire des tournées, mais continue d'être un acteur important. Et pour tout le travail qui a été fait publiquement dans les 10 dernières années, j'ai l'impression qu'aujourd'hui, on est prêt à recevoir un film qui, justement, fait du fait que l'humanité réalise que les extraterrestres existent. T'sais, il y a 10 ans, c'était pas autant ancré. Et comme...
1: Ah ben oui et non, parce que je veux dire, rencontre du troisième type, déjà Spielberg, il y a 30 ans ça,
0: ouais.
1: Et il en parlait là.
0: Mais oui, il parlait d'extraterrestres, mais c'était la science-fiction. Là, c'est un petit peu plus l'histoire de l'humanité qui se fait dire que pour de vrai, ça existe. Là, moi, j'ai l'impression que ça s'en vient de plus en plus. J'ai quasiment l'impression que le film va aider la perception du public à accepter que c'est vrai, puis qu'ensuite de ça, le gouvernement va l'admettre. Mais là, je rentre peut-être trop dans des théories du complot, mais ça fait partie de ça, être fan de Blink-182.
1: Mais toi, chaque fois qu'on a cette discussion, c'est sûr que tu me dis, oui, moi, j'y crois, moi, j'y crois à fond. Hein?
0: Oui, il est impossible qu'on soit seul. On n'est peut-être pas dans la même ligne du temps.
1: Penses-tu qu'on est seul dans notre studio, toi et moi?
0: Je pense qu'en ce moment, on est seul. Mais je pense qu'on est plusieurs à écouter Viva la Casa. Et donc, on n'est jamais réellement seul. Au retour, la citation du jour. J'espère qu'on ne va pas être seul à l'écouter, cette citation-là.
1: Ben non, c'est
0: donc,
1: sûr.
0: Restez bien branchés.
1: Massivement, ensemble, on va l'écouter.
0: Laurence Saint-Martin s'en vient. Ben, elle s'en vient. Elle est là, avec ses stéplers. Et la citation, elle s'en vient tout de suite après. À Viva! 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

0: Heureusement que t'es là, Julie, parce que grâce à toi, communément, on a souvent des soirées super occupées. Moi, j'ai rien fait les deux derniers soirs. Toi, t'as eu la graduation de ton garçon, t'as eu ton book club. Donc, à deux, on a une vie super sociale, super active.
1: Ça, c'est sûr. Et c'est la raison pour laquelle ce soir, ça va être relax.
0: Un petit peu plus tranquille. Oui. De mon côté également. Si de votre bord, vous n'avez pas de plan, ben pour la prochaine heure, bougez pas nulle part. Les hits à pattes qui s'en viennent, Paula Abdul, de Madonna, du Queen également. On part ça avec No Doubt et une reprise d'un groupe des années 80. J'en dis pas plus.
1: Je sais pas si t'es comme ça, Pat, ou si vous êtes comme ça également. Tu sais, on dirait que à quelques jours de l'été, du solstice, on se dit, on procrastine un peu, puis les choses qu'on devait faire. Moi, pour certaines choses, ça m'arrive de me dire, oh, on fera ça en septembre.
0: OK, déjà. Tu penses?
1: Oui. Oui. Certaines affaires, là, où je me dis, oh, on va profiter de l'été. Et donc, ma citation va dans ce sens-là.
0: Ouais, OK.
1: L'été, cette saison où l'on reporte à septembre, tout ce qu'on aurait déjà dû faire au mois de mai.

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14: Bonsoir, ici Claude Marquis, voici vos actualités. Un peu plus d'un mois après le déploiement du dossier santé numérique, le CIUS de la Mauricie, centre du Québec, mettra en place un plan de rattrapage des chirurgies. Selon la PDG Nathalie Petitclerc, les activités et opérations sont presque revenues à la normale et aucun patient en oncologie n'a subi de retard de traitement. Le nombre de lits n'a d'ailleurs pas pu être réduit comme prévu pendant le plan de réduction des activités en raison des besoins des patients. Et l'entreprise Galvanisation Québec investit dans une nouvelle ligne de galvanisation à chaud par centrifugation à son usine de Princeville. Prévue pour être opérationnelle d'ici la fin de l'année, ce service permettra de traiter une plus grande variété de petites pièces et de composantes métalliques, notamment des éléments de fixation. C'est ce qui complète vos informations. 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
2: Que oui, on vous souhaite un bon début de soirée en ce mercredi. On le part ensemble et surtout avec la bonne musique qui va nous ramener des souvenirs musicaux parce que Paula Abdul s'en vient. On va rester dans les années 80 avec Kenny Loggins et Footloose et Prince également avec 1999. Tout ça après une chanson qui me fait regretter de ne pas être allé à Las Vegas pour voir leur résidence du côté de la sphère. Ça avait l'air absolument incroyable. No Doubt qui a terminé le week-end dernier et qui, en 2003, nous a donné une reprise de Talk Talk qui s'est rendue plus haut dans les palmarès que la version originale. C'est It's My Life. Allez, hit à Pat. À Viva!

C'est vrai à quel point la technologie et la musique vont maintenant main dans la main. Si vous avez déjà essayé Suno, ben vous-même pouvez faire une chanson en intelligence artificielle assez rapidement. Ce qui rend encore plus impressionnant qu'à l'époque, quand on enregistrait sur des bandes magnétiques, eh bien, il y avait pas mal moins de place à l'erreur. Il fallait enregistrer sur la même bande, ce qui fait en sorte que quand Queen a passé 3 semaines au Rockfield Studio pour empiler les voix pour leur classique Bohemian Rhapsody, eh bien, à la fin, la bande magnétique était rendue presque transparente. 70 fois, on est passé sur la bande pour ajouter les voix pour ce qui est devenu un vrai de vrai classique. C'est une des rares chansons. En fait, je pense la première chanson à atteindre le numéro 1 en Angleterre à 3 reprises. En 1975, lorsqu'elle a été lancée. En 1991, après la mort de Freddie Mercury. Et en 1992, après que la popularité du film Wayne's World ait fait revivre celle qu'on adore. Bohemian Rhapsody s'en vient tout de suite après Madonna. Voici Into the Groove dans les Hit à Pat. À Viva. Merci d'être là.

0: Pat. Vous savez que tous les jours dans les hits à Pat, je tente de vous faire deviner la chanson surprise du jour avec une série d'indices. Et je dois vous avouer qu'aujourd'hui, c'est pas facile. Je sais pas comment je vais vous faire deviner ça. C'est une chanteuse qui est née le 25 octobre 1985 à Austin, au Texas, qui a popularisé un style qui s'appelle le crunk NB. Chanson lancée en 2004, collaboration avec Missy Elliott, chanson produite à Atlanta, tirée d'un album qui a vendu 3 millions de copies. Donc quand même, chanson et disque super, super populaire. Aujourd'hui, elle est mariée au corps arrière de la NFL, Russell Wilson. Ensemble, ils ont une belle famille avec 3 enfants. Chanteuse qui a remporté un Grammy en 2006 pour le meilleur vidéoclip. Quoi d'autre dire comme indice? C'est en 2004, c'était partout. Oh, on l'écoute la réponse ensemble au retour. Viva!
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0: Moi, ceux qui l'ont trouvé, on cherchait Ciara.

Arpad. Pendant des années, vous avez écouté Bryan Adams et vous vous êtes dit « Oh, qu'est-ce qui s'est passé à l'été de 69? » Eh bien, sachez que la chanson ne parle pas de l'été 1969, mais parle bien de l'été de sa guitare, sa Fender 1969. Ça, c'était l'année de la guitare. Lui, en 69, il avait même pas 15 ans, Bryan Adams. Et donc, peut-être que ça va vous faire repenser l'écoute de cette tune qui s'en vient tout de suite après une chanson qui m'a marqué alors qu'elle a été lancée en 1986. Il y a des chansons comme ça, des albums comme ça, des cassettes comme ça pour moi à l'époque. On avait fait en famille un voyage au Mont-Saint-Anne où on était allé skier. C'était pendant le temps des fêtes et à Noël, une de mes sœurs, est-ce que c'était Caroline ou Nathalie? Une de mes sœurs avait reçu la cassette de Samantha Fox et je me rappelle de l'avoir regardée et de l'avoir trouvée. Donc belle, celle qui nous donne Touch Me dans les hits à pattes. À Viva! Bon mercredi, merci d'être là!

0: J'ai pas beaucoup de regrets dans la vie, mais je dois vous avouer que je regrette de ne pas être allé du côté de Montréal pour aller voir le spectacle hommage à l'album Le Dôme de Jean Leloup. Ça se passait dimanche dernier dans le cadre des Francofolies. Jean Leloup, que j'ai toujours adoré, que je me rappelle d'avoir écouté à la radio à Chaume, radio anglophone de Montréal. Oui, Jean Leloup, francophone, avait enregistré et avait animé cette émission-là, devrais-je dire, en anglais de 93 à 94, juste avant justement la période où il a composé Le Dôme. Je m'appelle Pat Langlois. Mercredi 17 juin qui va passer à l'histoire. En tout cas, il est passé à l'histoire dans l'histoire de la musique parce que c'était le 17 juin 2008 que Katy Perry lançait son premier album, One of the Boys. Également, le 17 juin que Dolly Parton enregistrait I Will Always Love You, chanson populaire pour Dolly, populaire pour Whitney Houston.
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2: Bonsoir, ici Claude Marquis. Voici vos actualités. Un peu plus d'un mois après le déploiement du dossier santé numérique, le CIUS de la Mauricie, centre du Québec, mettra en place un plan de rattrapage des chirurgies. Selon la PDG Nathalie Petitclerc, les activités et opérations sont presque revenues à la normale et aucun patient en oncologie n'a subi de retard de traitement. Le nombre de lits n'a d'ailleurs pas pu être réduit comme prévu pendant le plan de réduction des activités en raison des besoins des patients. Et l'entreprise Galvanisation Québec investit dans une nouvelle ligne de galvanisation à chaud par centrifugation à son usine de Princeville. Prévue pour être opérationnelle d'ici la fin de l'année, ce service permettra de traiter une plus grande variété de petites pièces et de composantes métalliques, notamment des éléments de fixation. C'est ce qui complète vos informations. 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

À Victoriaville, Danaï Thériault qui vous accompagne jusqu'à minuit en ce mercredi 17 juin. Toujours un plaisir d'être avec vous. Et il y a quelqu'un d'autre qui sera avec vous cette semaine, en fait demain. Et c'est Vincent Vallière qui s'arrête ici à Victoriaville pour sa tournée Au travers de la route. C'est une tournée sur son dernier album qui est excellent. Il sera demain soir à 20h au Carré 150 à la salle Les Frères Lemaire. C'est à ne pas manquer. Il reste encore quelques billets si vous voulez y aller. Donc rendez-vous sur lecarré150.com pour avoir vos billets et passer une excellente soirée en compagnie de Vincent Vallière demain soir.

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À Victoriaville, je prends le temps de saluer en ce mercredi soir toute la gang de Extraction, Jeux d'évasion. Et si vous n'avez jamais testé les jeux d'évasion, c'est peut-être l'occasion pour vous de le faire cet été. C'est tellement le fun. Une de mes activités favorites à faire avec mon amie Samantha, que je salue si elle est à l'écoute. Donc, si vous n'avez jamais testé, ben allez faire un tour. C'est sûr que vous allez adorer. C'est tellement une belle expérience. À Victoriaville, on est le mercredi 17 juin. Je vous accompagne jusqu'à minuit. Wow!

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5: Voici vos nouvelles, Arsenal Média. Un peu plus d'un mois après le déploiement du dossier santé numérique, le CIUSSS de la Mauricie Centre du Québec mettra en place un plan de rattrapage des chirurgies. Selon la PDG Nathalie Petitclerc, les activités et opérations sont presque revenues à la normale et aucun patient en oncologie n'a subi de retard de traitement. Le nombre de lits n'a d'ailleurs pas pu être réduit comme prévu pendant le plan de réduction des activités en raison des besoins des patients. La MRC de l'Érable demande un meilleur financement de Québec pour les infrastructures municipales en eau. Même si elle salue l'ajout d'un milliard sur 10 ans, elle juge les besoins beaucoup plus importants et réclame un soutien accru pour concrétiser des projets déjà prêts. Galvanisation Québec investit dans une nouvelle ligne de galvanisation à chaud par centrifugation à son usine de Princeville. Prévue pour être opérationnelle d'ici la fin de 2026, ce service permettra de traiter une plus grande variété de petites pièces et de composantes métalliques, notamment des éléments de fixation. Côté météo, ce soir, risque d'orage avec une température autour de 19 degrés. Cette nuit, ciel variable avec une température de 15 degrés. Et demain, de la pluie avec un mercure avoisinant les 18 degrés.
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